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qu'est-ce qui s'est passé dans l'actualité récemment dans la région? Ben, on a des permis de construction records dans la municipalité d'Adstock. Notre journaliste Boris Chassagne a justement couvert l'événement et la nouvelle. Donc, si vous voulez lire l'article complet, c'est sur montetdefort.com.

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1: De sociofinancement et l'inflation a atteint les 3 % en juin au pays. Statistique Canada précise qu'elle a été poussée par la hausse des prix de l'essence qui se sont appréciés de 25 % en un an. C'était vos manchettes. 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

À tête forte, bon lundi soir, Danaï Thériault qui vous accompagne au Viva 105.5 jusqu'à minuit. Et demain matin, la personne qui va vous accompagner dans On passe ça de même dès 6h, c'est Jason Caron qui va être avec vous. Comme à l'habitude, avec sa bonne humeur, vos infos, même la question extrême, aurez-vous la bonne réponse demain? Et sinon, ben, vous aurez de la bonne musique. Ça, c'est sûr et certain, dès 6h, ne manquez pas ça. On passe

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Merci d'être à l'écoute du Viva 105.5.

Qu'est-ce qui s'est passé dans l'actualité récemment dans la région? Ben, on a des permis de construction records dans la municipalité d'Adstock. Notre journaliste Boris Chassagne a justement couvert l'événement et la nouvelle. Donc, si vous voulez lire l'article complet, c'est sur montetfort.com.

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2: Bonsoir, ici Boris Chassagne. La troisième édition du tournoi de bienfaisance du drapeau d'or au profit de Golf et Curling Thetford a permis d'amasser près de 64 000 $. Il s'agit d'un montant record. Le Carrefour Jeunesse Emploi de Frontenac ouvrira cet automne un café communautaire solidaire à Thetford Mines. Le café Perco servira en outre de plateau de travail pour les jeunes éloignés du marché de l'emploi. Le Carrefour souhaite lever 25 000 $ pour ce projet via une campagne de sociofinancement. Et l'inflation a atteint les 3%

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fort. De bon lundi soir, Danaï Thériault qui vous accompagne au Viva 105.5 jusqu'à minuit. Et demain matin, la personne qui va vous accompagner dans On passe ça de même dès 6h, c'est Jason Caron qui va être avec vous. Comme à l'habitude, avec sa bonne humeur, vos infos, même la question extrême, aurez-vous la bonne réponse demain? Et sinon, ben, vous aurez de la bonne musique. Ça, c'est sûr et certain.

Une bonne nouvelle en ce lundi 17 août parce que la grande loterie bénéfice annuelle est de retour pour la Fondation Maison Les Couleurs du Vent. Vous avez jusqu'au 5 novembre pour y participer et soutenir la cause en vous procurant un billet à 20 $ auprès des bénévoles dans les points de vente de la région ou même en ligne sur leur site qui est lescouleursduvent.org. Donc, allez participer en grand nombre. Vous avez jusqu'au 5 novembre. 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
1: Bonsoir, ici Boris Chassagne. La troisième édition du tournoi de bienfaisance du drapeau d'or au profit de Golf et Curling Thetford a permis d'amasser près de 64 000 $. Il s'agit d'un montant record. Le Carrefour Jeunesse Emploi de Frontenac ouvrira cet automne un café communautaire solidaire à Thetford Mines. Le café Perco servira en outre de plateau de travail pour les jeunes éloignés du marché de l'emploi. Le Carrefour souhaite lever 25 000 $ pour ce projet via une campagne de socio-financement. Et l'inflation a atteint les 3 % en juin au pays. Statistique Canada précise qu'elle a été poussée par la hausse des prix de l'essence qui se sont appréciés de 25 % en un an. C'était vos manchettes. 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

que vers la fin de ma nuit de sommeil, mettons 30 minutes avant que l'alarme sonne, je me lève, je me rouvre les yeux en fait, je regarde mon téléphone, je fais « Ah! J'ai encore 30 minutes, je les referme. » Un petit peu plus tard, oh! Les yeux ouvrent, je regarde, ah! 20 minutes avant que ça sonne, parfait. J'ai encore le temps. Finalement, je me suis tellement réendormi que mon alarme, même ma deuxième alarme, a sonné. Donc, ça a sonné comme pendant 10 minutes de temps. Moi, je suis même pas rendu compte. C'est fort pareil, là, hein? Tu sais, tu te dis 20 minutes, t'es réveillé, là, bien réveillé. Finalement, tu te rendors tellement que tu passes droite, pas à peu près. Hein? Est-ce que ça vous est déjà arrivé, ça? Moi, pas souvent, mais ce matin, oui. Il est 6 heures. Bon réveil. Bon mardi, c'est Jason qui est là jusqu'à 8h45. Une fois réveillé, tout est beau, hein? Tout va bien aller. La musique de Corias, c'est Printemps à Viva 105.5.

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0: 16h05, en vous souhaitant un bon réveil, un bon mardi avec nous. Beaucoup, beaucoup d'infos sur montetford.com. D'ailleurs, j'en ai plus d'une dizaine de grandes lignes là, à vous donner tout de suite. On parle d'une entente entre Québec et Terre-Neuve pour Churchill Falls. On dit d'ailleurs que ça prévoit, cette entente-là, des investissements de plus de 50 milliards de dollars pour l'amélioration et la construction de projets hydroélectriques et éoliens. Ensuite, les conseils municipaux retrouvent leurs citoyens, donc les séances publiques des conseils d'Adstock, Beaulac-Garbé, Saint-Joseph-de-Coleraine, Thetford, ont repris hier soir. Il y en avait d'autres qui avaient repris la semaine passée. Donc, tranquillement, pas vite, là, hein? On revient, comme on dit, à la normale. Un champ de tir dans les cartons à Saint-Joseph-de-Coleraine. Je vous invite à aller voir, d'ailleurs, la carte, en fait, de ce qu'on vous propose avec vraiment beaucoup de variété, là, à l'intérieur, à l'extérieur. C'est franchement un beau et gros projet. Donc, on va suivre ça de près pour vous. Équilibre budgétaire, 70% des efforts à fournir repoussés au prochain gouvernement. Le Carrefour Jeunesse Emploi de Frontenac lance cet automne le café Perco. Et d'ailleurs, on va avoir une entrevue à ce sujet-là, hein? Pas plus tard que jeudi dans l'émission, avec Morgane Apadou qui va venir nous expliquer tout ça. Ça va être vraiment très cool comme projet, juste à côté, du même côté que nous, là, dans l'autre bâtisse. Donc, à quelques pas de nous autres, on va encore un peu plus revigorer le centre-ville, c'est parfait. La troisième édition du Drapeau d'or a récolté 64 000 $. Troisième édition du tournoi de bienfaisance au profit du golf et du curling à Thetford. Le chandail du lanceur Michel Simard a été retiré. Numéro 32, c'est terminé ça là. On ne peut plus porter ça dans l'organisation de l'Unical. Va pleinement mériter d'ailleurs. Ensuite, coup d'envoi ce jeudi pour le festival promutuel de la relève de Thetford. On va continuer de s'en parler ce matin. On va continuer de vous gâter aussi avec des passes, cette fois-là pour la soirée du vendredi, avec la question extrême et les textos. Je vous donne toutes les explications un petit peu plus tard ce matin. Ensuite, l'Union des producteurs agricoles demande au Canada de ne pas céder devant l'administration américaine. Et les prix de l'essence ont fait monter l'inflation à 3% en juillet au Canada. Donc, hein? Ah, il y en a beaucoup. Pas le temps de chômer, là. Et non, pas le temps de niaiser, là. Info locale et régionale avec le journaliste Boris Chassaigne, qu'on va entendre d'ailleurs dans nos différents bulletins ce matin. Et aussi, info nationale et internationale, ça se fait avec toute l'équipe de la presse canadienne. Donc, allez vous abonner à l'infolettre gratuite via montetford.com. La musique de Gabriel Fredette, tout de suite, ça s'appelle « Le bon choix ». À vivre à 105.5.
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Il est 6h13. Vous êtes dans On part ça de même. Est-ce que vous aimez faire la cuisine, vous autres, la popote, préparer des repas, des desserts, des collations, peu importe? Oui, non, des fois, pas tout le temps. Moi, oui, tout le temps. J'aime ça tout le temps. Mais il y a un gros mais, un gros bémol. C'est la montadine de vaisselle que ça fait après. Hein? Ah, c'est plate, là. Là, ça rentre pas tout le temps dans le lave-vaisselle. Là, faut que tu finisses de laver ça à la main. Hein? Les chaudrons, les poêles, les cuillères, puis les tasses à mesurer, puis les morceaux pour le malaxeur, puis ça... Non, non, mais sérieusement, c'est interminable, tout ça. Là, j'ai, dans un courriel reçu, un livre de recettes, et ça va peut-être vous aider. D'ailleurs, le titre va vous aider. Collation, sans vaisselle ou presque. Hey, ça me parle, puis pas à peu près, là. Vraiment. J'ai regardé ça, là, puis j'ai fait « Ah, ouais, c'est bon, ça. » C'est Sarah Girard, qui est créatrice du blog qui s'appelle « Ma cuisine de tous les jours ». D'ailleurs, elle est co-animatrice aussi de la web-série « Maman, on mange quoi ?» Vous la connaissez peut-être avec ça. Donc, c'est « Collation sans vaisselle ou presque » qui est disponible d'ailleurs depuis quelques jours en librairie. Et vous pourrez, avec ça, préparer des barres tendres, des muffins, des biscuits, des boules d'énergie, des carrés, tout plein de collations qui vont servir là, hein, dès que c'est fait. Ah non, mais ça, pour vrai, là, quand ça sort du four, mettons, quand ça vient d'être cuisiné, c'est tout frais, tout moelleux, c'est parfait, là. Là, c'est le temps, là. Là, t'offres ça à ta gang à la maison. Ça se peut qu'il en parte plusieurs. C'est pas grave, c'est fait pour ça. Mais sinon ça, ça peut servir quelques repas. D'ailleurs, on dit qu'on peut même faire plusieurs préparations sans la cuisson puis tout ça, là. On fait juste préparer le mélange et tout ça, la recette. On congèle ça, puis après ça, ah ouais, on aurait besoin de telle affaire, là. Petite collation pour la boîte à lunch ou les repas, là, de la semaine et tout ça, ou en fin de semaine. Parfait! J'ai ça dans le congélateur. Je sors ça, puis voilà. On s'occupe de tout ça un petit peu plus tard. Et d'ailleurs, je regarde les images, là, notamment les biscuits. En anglais, on dit des sparkles, là. Tu sais, c'est toutes sortes de petits bonbons là, arc-en-ciel, là, hein, de toutes les couleurs. C'est bon, ça. C'est bon, ça, ces petits biscuits-là. Puis je regardais aussi un gâteau au chocolat. Ah, ça, c'est toujours bon. Ben oui, c'est toujours bon. Un petit fudge à côté. Oh! Arrête, là. Arrête, Jason, j'ai faim, là. Ah, j'ai trop faim déjà. Ben, c'est fait, c'est parti. Donc, Sarah Girard vous propose le livre qui s'appelle « Collation sans vaisselle ou presque ». Hein, si on cuisinait sans vaisselle à 100%, je ne sais pas comment on ferait ça avec les mains. Ouais, c'est ça, mais en tout cas, non, on n'est pas là. Mais plus ou moins de vaisselle à faire et beaucoup de plaisir ensuite à en profiter. Donc, c'est en librairie dès maintenant. Have fun, bon appétit. Vous me remercierez.

0: 6h23, on a, entre autres pour vous, dans quelques minutes en musique, Vincent Vallière et À hauteur d'homme. Ensuite, la chanson très émotive. Ah non, vraiment, ça vient me chercher tout le temps. Les frissons garantis sur celle-là de Marie-Mé qui s'appelle « Combien de temps ?» On va avoir aussi les détails de la météo. Le soleil se pointe le bout du nez, tranquillement, pas vite, c'est bon. On va se jaser d'infos aussi, hein. Info locale et régionale, ça se fait en fait avec notre journaliste Boris Chassagne. À Viva 105.5!
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11: Bonjour, ici Boris Chassagne. Près d'un enfant sur trois au Québec vit dans un ménage touché par l'insécurité alimentaire. C'est ce que rapporte le Club des Petits Déjeuners à l'aube de sa campagne de sociofinancement. Le Club des Petits Déjeuners qui précise à quelques jours de la rentrée scolaire soutenir 670 programmes de petits déjeuners à travers le Québec, lesquels rejoignent plus de 105 000 enfants, dont 2200 en Chaudière-Appalaches. La majorité des efforts à fournir pour atteindre l'équilibre budgétaires tomberont dans la cour du prochain gouvernement. C'est ce que révèle une analyse du vérificateur général du Québec portant sur le rapport préélectoral 2026 dévoilé hier. Québec devra se serrer la ceinture pour respecter la loi sur l'équilibre budgétaire qui exige d'enrayer le déficit d'ici 2029-2030. Le prochain gouvernement devra fournir des efforts budgétaires de 2 milliards de dollars dès l'an prochain pour maintenir le cap et de 3 milliards de dollars l'année suivante. Le Québec et Terre-Neuve et Labrador, en collaboration avec le gouvernement fédéral, ont annoncé lundi la conclusion d'une entente cadre visant à augmenter la capacité de production en électricité du site de Churchill Falls. L'entente prévoit plus de 60 milliards de dollars en investissement. Le projet vise notamment à augmenter la puissance de la centrale de Churchill Falls et à construire un nouveau barrage hydroélectrique à Gull Island. Et le Carrefour Jeunesse Emploi de Frontenac ouvrira cet automne un café communautaire solidaire à Thetford Mines. Le café Perco servira en outre de plateau de travail pour les jeunes éloignés du marché de l'emploi. Le Carrefour Jeunesse Emploi de Frontenac souhaite lever 25 000 $ pour ce projet via une campagne de sociofinancement. Voilà, c'était vos manchettes. Les détails et toutes les nouvelles sur montetford.com. Bonne journée à notre antenne.
0: Pour ce qui est de la météo, maintenant, ça augure bien pour la journée. Ouais, le soleil arrive. Il y avait, moi, à mon réveil, pas mal de brouillard, je vous dirais, là. Mais ça se tasse, là. Ça se tasse tranquillement. Maximum à 24 et humidex à 30 pour aujourd'hui. Pour ce qui est de ce soir, cette nuit, le minimum sera à 13. On aura soleil-nuage au réveil demain. Ensuite, ennuagement et un 60% de probabilité d'averse en après-midi. un maximum à 24 et Humidex à 29. Et pour l'instant, là, jeudi, vendredi, samedi, soleil et nuages, les trois jours, des belles journées. Ce serait parfait, ça, hein, pour le Festival Promutuel de la Relève de Thetford. Il va sans dire. 11 degrés en ce moment, centre-ville Thetford.
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0: On va toucher du bois, on va mettre le chapelet sur la corde à linge, on va faire des incantations, on va tout faire. On va tout faire pour avoir évidemment du beau temps pendant ces trois belles journées et soirées à la relève. D'ailleurs, on va se reparler de ça tantôt, hein? Un concours encore ce matin avec notre question extrême du jour et via texto. On va vous expliquer tout ça en long et en large un petit peu plus tard. On aura une chronique showbiz, une première pour ce matin. Ce sera question des journées de la culture. On a quelques brides d'infos à vous donner, notamment le long des porte-paroles, des ambassadeurs de cette année. Vous allez en reconnaître un assurément. Ça, c'est sûr. La question d'une nouvelle émission qui va être disponible sur Illico Plus. Émission à saveur politique. C'est assez différent de ce qu'on est habitué d'avoir. Et une édition record pour la série Hommage du Cirque du Soleil cet été. Je jase de ça le temps d'écouter Vincent Vallière. Et tout de suite, c'est l'excellente chanson Combien de temps de Marimé que je vous propose à Viva 105.5.
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1: 6h36, on part avec les journées de la culture. 30e journée de la culture. Et là, on sait maintenant qui seront les ambassadeurs. Il s'agit de l'animatrice et productrice Sophie Fouron et le musicien et chanteur Mathieu Lafontaine. Mathieu Lafontaine. Ah ouais, hein? Si je vous dis plus Claude Cobra. Ha ha! Ah oui, lui, on le connaît, certain. Chanteur de bleu, jeans bleu. Et d'ailleurs, la thématique cette année sera « La culture fait du bien ». Ça va être présenté les 25, 26 et 27 septembre prochains. Et d'ailleurs, on aura la programmation d'activités gratuites et interactives qui va être dévoilée le jeudi 10 septembre. Donc, on pourra s'en reparler de ce côté-là. Ça va être disponible sur le site Journée au pluriel, avec un S donc, Journée avec un S de la culture.qc.ca. Vous allez avoir accès à tout ça. Mais dès que ça sort, c'est probablement sûr à 100% que je vais vous en reparler. C'est bon ça? Parfait. Ensuite, sur Illico Plus, on aura un road trip politique inédit à faire. Ça s'appelle Lambert en campagne. C'est un docu-réalité. En fait, qui va se décliner en 6 épisodes. Ça va être disponible les samedis du 5 septembre jusqu'au 10 octobre. Donc, on va être en pleine campagne électorale au Québec. Et Lambert en campagne, c'est Lambert de Drainville. Lui, c'est un créateur de contenu politique, ex-attaché de presse d'un ministre. Vous l'avez aussi probablement vu l'hiver dernier comme collaborateur à Sucré Givré. Donc, ce qui est le fun là-dedans, c'est que, du 5 septembre jusqu'au 10, on va être rendu le 10 octobre au lendemain ou à quelques jours après les élections. Donc, ça va se décliner comme ça. Va aller rencontrer les candidats, donc les chefs qui sont là. Les candidats qui vont arriver peut-être pour une première fois. On vous présente leurs équipes, les citoyens, évidemment. Donc, on va aller sur le terrain. On va aller voir comment ça se déroule et tout ça. Donc, ça va être vraiment intéressant. Et on vient compléter ça avec un communiqué reçu hier par le Cirque du Soleil qui vient confirmer que la série hommage Jean Leloup Paradis perdu a été une édition record. On dit 78 473 spectateurs. De l'avant-première à la dernière des 23 représentations présentées à guichet fermé. C'est vraiment impressionnant. D'ailleurs, même dans ce mois-là, donc du 15 juillet au 15 août, ça se vendait tellement bien qu'on avait dû ajouter des supplémentaires et tout ça. Donc, ça a été incroyable. Et d'ailleurs, moi, ce qui m'intéresse et ce qui m'interpelle le plus, donc on dit 78 473 personnes, c'est une hausse de 47,1% par rapport à 2025. Wow! Vraiment. Donc, les gens aiment beaucoup la musique, aiment beaucoup la carrière de Jean Leloup. Donc, franchement, c'est intéressant. Et on dit que 78% de tout ce beau monde-là provenait de l'extérieur de la Mauricie. Donc, c'est pas juste des gens de Trois-Rivières et de la Mauricie qui vont aller à l'amphithéâtre Cogeco. Donc, ça amène des gens de l'extérieur. Donc, ça amène des gens où, selon vous? Au resto? Ben oui. Dans les magasins, en après-midi, mettons, sur les terrasses et tout ça, une nuitée à l'hôtel et ainsi de suite. Donc, c'est vraiment que du bon. D'ailleurs, on a, célébré la 10e édition cet été, mais on est encore parti pour plusieurs années. Donc, il y a une entente encore qui va se poursuivre. Et là, j'ai vraiment hâte de voir à qui on va rendre hommage pour l'été prochain. Ça, encore là. Dès qu'on voit l'info passer, on s'en reparle. Mike DeMero et Zagata tout de suite pour Take Me Away à Viva 105.5.

0: 6h45, on se dirige tout droit là, vers notre revue de presse de ce mardi 18 août 2026. Ludovic Bourgeois d'abord, Roxane Bruno et Michael Bublé aussi en collabo. À Viva 105.5!
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6h54, revue de presse, tout de suite, qu'on débute avec le Journal de Québec et le Journal de Montréal. Et c'est avec un article du bureau d'enquête qu'on part ça. La tournée Trudeau-Perry nous coûte un bras. Parce que les deux vedettes là, sont suivies par la GRC. On les voit d'ailleurs en photo partout. Agriculteurs sur le qui-vive, nouveau tarif demain, la question est posée. Pourquoi elle fait le saut à la radio? On parle de Marois Risky et Churchill Falls, une bénédiction pour Christine Fréchette. C'est un article d'Antoine Robitaille là-dessus ce matin. Ensuite, sur lesoleil.com, on dit un coroner plaide pour une meilleure formation sur la naloxone. Ensuite de ça, on dit les plus belles plages au bout de la route. Ça, c'est le fun. Tu roules, tu roules, tu roules. À un moment donné, ben, si tu ne tournes pas soit à gauche ou à droite, il y a une plage qui se trouve là. Ça, c'est parfait là, pour bien en profiter. Ensuite de ça, on dit des grandes émotions pour Anthony Auclair et l'équipe canadienne de Flag Football. D'ailleurs, les deux équipes, là, masculine et féminine, se sont qualifiées pour les Jeux olympiques. C'est vraiment ça, une super nouvelle. Ensuite, on va aller sur latribune.ca. On dit psychologie universitaire, une demande en hausse et des services qui s'adaptent. Gare aux fausses ordonnances dans les pharmacies. Bon, c'est beau. Les cas de harcèlement criminel explosent au Québec. La fête, malgré quelques barrages sur la route. D'ailleurs, on dit aussi ce qu'il faut savoir sur la nouvelle entente avec Terre-Neuve et des portes s'ouvrent au Canada pour les sachets eau hydratation. Donc, vous avez ça à lire à la une de vos quotidiens. Et vous avez aussi en masse de lecture, si vous voulez encourager là, du local, hein, ce qui se passe à Thetford, ce qui se passe dans la MRC des Appalaches. Vous allez tout trouver sur montetford.com. 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La musique de Céline Dion maintenant. Tout l'or des hommes à Viva 105.5.

0: exactement 7 heures. Donc, une première heure de compléter. Ça peut pas être plus clair que ça, là. On va avoir notamment en musique la plus récente de Teddy Swims à vous proposer. Un bon classique offert par Alana Miles. On va avoir de la météo et de l'info. Et pour cette portion info nationale et internationale, c'est avec Louis-Philippe Arnois-Harel que ça va se faire à Viva 105.5.
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2: Bon mardi, ici Louis-Philippe Arnoirel. 6 ans après la propagation rapide de la COVID-19, le laboratoire de Polytechnique Montréal est à la pointe des efforts visant à préparer le Canada à faire face à de futures pandémies. Il s'inscrit dans le cadre d'une initiative fédérale baptisée Ramp Up, qui collabore avec des instituts de recherche à travers le Canada pour combler les lacunes du secteur de la biofabrication. Bien qu'il soit impossible de prédire le moment et la nature de la prochaine pandémie, le chercheur principal Grégory De Crescenzo affirme que la préparation est essentielle. Face à la prolifération des fausses informations sur les vaccins pendant la pandémie, il espère qu'en ouvrant les portes de son laboratoire au public, il contribuera à rétablir la confiance de la population dans la médecine. Le gouvernement fédéral risque de faire l'objet d'un recours constitutionnel concernant son projet d'interdiction des réseaux sociaux pour les mineurs de moins de 16 ans, selon certains experts. En France, le Conseil constitutionnel a invalidé l'interdiction des réseaux sociaux pour les mineurs de moins de 15 ans, estimant que cette mesure était trop générale et portait atteinte à la liberté d'expression. Le gouvernement libéral a présenté le projet de loi C-34 en juin. Celui-ci doit encore suivre son parcours parlementaire avant d'entrer en vigueur. Les plateformes de réseaux sociaux pourront bénéficier d'une dérogation si elles ont mis en place des mesures de protection suffisantes pour protéger les enfants. Et pour terminer, par ailleurs, le gouvernement fédéral a pris la décision d'abroger officiellement l'obligation de vente de véhicules électriques, mais les normes d'émissions plus strictes que le premier ministre Mark Carney a promis de mettre en place pour la remplacer sont loin d'être finalisées. Dans un avis publié vendredi, le gouvernement a présenté les grandes lignes du projet visant à abroger cette obligation. Celle-ci aurait fixé comme objectif que les véhicules électriques représentent au moins 20 % des ventes automobiles au Canada cette année. Cet objectif devait passer à 100 % d'ici 2035. C'est ce qui complète vos actualités Arsenal Média. Passez une bonne journée sur nos ondes.
3: On va se jaser de météo. 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

On passe ça de même, certain. Bon mardi. Comment ça va, vous autres? Très content d'être là. Jason en place jusqu'à 8h45, jusqu'à l'arrivée de Mélissa pour Viva l'avant-midi. Il y aura Julie ensuite pour le lunch 80-90-2000. C'est ma collègue Julie Barry, en fait, qui est en remplacement de Jerry Castonguay, qui est en vacances cette semaine. Donc, on est encore en mode vacances. Je vous dirais que dès la semaine prochaine, ça va être pas mal terminé. Et assurément, dès le 31, tout le monde va être en place. Parce que dès le 31 août, ce sera notre rentrée radiophonique. Ah ouais, hein? Mais pour l'instant, et pour jusqu'à cette date-là, on va rester en mode estival. En mode vacances, si vous le voulez. Pour on passe ça de même, pas de problème là. On va se parler d'un événement qui sera présenté le 5 septembre prochain. On parle ici du rendez-vous aérien à l'aéroport de Thetford. Très belle journée. Je vous donnerai les détails de ça, c'est vraiment cool. Et aussi, je vous fais un topo, un suivi en fait d'un tournoi de golf de bienfaisance qui a eu lieu dernièrement et qui a amassé un montant record. Je vous parlais du lunch 80-90-2000 d'Amy tantôt. De 89, voici Black Velvet.

Il est 7h11. Je vous souhaite un très, très bon début de journée avec nous. Pour les passionnés de l'aviation, puis même les gens qui seront curieux d'en voir et d'en savoir plus, j'ai une belle invitation là, pour la 5e édition du Rendez-vous aérien. C'est à l'aéroport de Thetford que ça va se faire le samedi 5 septembre. Et franchement, là, ça va être une très belle journée. On dit que ça va être ouvert au public dès 11h le matin. Et qu'est-ce qui se passe sur place? Premièrement, on dit que c'est un événement gratuit. Donc, c'est important de le mentionner. On va avoir des pilotes de partout au Québec qui vont être sur place. On dit tour d'avion, exposant du milieu aéronautique, exposition statique sur le tarmac, casse-croûte, donc des styles food truck, des jeux gonflables. Donc, c'est franchement très, très familial, tout ça. Et juste de voir des avions de près, honnêtement, tu sais, de devoir décoller, atterrir, tout ça. D'être dans l'action, d'en apprendre plus, de poser des questions et ainsi de suite. Ça, c'est super le fun. D'ailleurs, vous pouvez aller sur la page Facebook RVA Aéroport Thetford Mines, donc pour rendez-vous aérien, RVA Aéroport Thetford Mines. Faites un petit clic « J'aime » là, pour ensuite suivre les différentes infos. D'ailleurs, je pourrais vous en reparler. Je replace d'ailleurs cette feuille-là dans ma pile des événements à venir. Et je vais me faire un devoir là, de glisser ça dans mes to-do, là, dans mes idées de sortie. Les vendredis, là, on s'en reparlera une fois rendu là. Mais franchement, ça va être tout un événement. La plus récente de Teddy Swims. C'est solide, hein? C'est solide. Ça s'appelle Mr. Know-It-All. Et on l'écoute à Viva 105.5. Bon début de journée à vous!

7h16, vous êtes dans On part ça de même, et pas plus tard qu'hier, je vous parlais de la grande générosité des gens de Thetford et de la MRC des Appalaches. Hein? Les gens de la MRC sont super généreux. On est sollicité souvent et beaucoup par tout plein d'organismes à gauche, à droite, à participer à plein d'événements, plein d'activités pour amasser des sous. Puis, d'une fois à l'autre, on amasse tout le temps beaucoup de sous. D'ailleurs, hier, je vous parlais de 91 690 $ amassés. C'était un montant record pour le tournoi de golf VF Habitation et de la Fondation Donald Bécotte. C'est pour le Centre de pédiatrie sociale des Appalaches qu'on a fait ça. 91 690 $ montant record. Hein, retenez ça. Et là, ce matin, je vous parle de la troisième édition du tournoi de bienfaisance qui s'appelle Drapeau d'or au profit de Golf et Curling Thetford. On a amassé près de 64 000 $ et il s'agit d'un montant record. Oui, c'est wow. C'est que du wow. D'ailleurs, on va améliorer, on va continuer à améliorer le terrain, le bâtiment du site aussi. D'ailleurs, on dit que bon, pour ce qui est des investissements qu'on parle, là, plusieurs centaines de milliers de dollars pour moderniser le chalet d'accueil et la boutique. Et aussi, avec les fonds qu'on a amassés l'an passé, on en a fait bon usage, c'est sûr. On a amélioré notamment le trou numéro 5, trou numéro 8, aussi des travaux majeurs, nouveaux départs rouges qui ont été aménagés sur plusieurs trous. On a agrandi des aires de départ au trou numéro 9 et numéro 14. Des travaux sur le système d'irrigation aussi ont été menés. Donc là, j'ai hâte de voir, avec le montant de près de 64 000 $, qu'est-ce qu'on va faire? On va les suivre. Oh, on va les suivre, certains. On pourra vous en reparler. Et d'ailleurs, je regardais ça, on dit un record de 38 foursomes qui se sont donné rendez-vous le 13 août dernier. On a donc réuni 152 participants. Vraiment, wow! Encore là. Page Facebook Golf et Curling Thetford. Pour en savoir plus, sinon ça, l'article complet, en fait, j'ai trouvé mon info là-dessus grâce à l'article de notre journaliste Boris Chassagne. Merci Boris de me tenir aussi bien informé. Donc allez sur montthetford.com, question d'en savoir un peu plus. Et abonnez-vous aussi à l'infolettre gratuite. 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That's it! Pas plus compliqué que ça, la musique des deux frères. Voici Qu'est-ce que tu dirais à Viva 105.5 en vous souhaitant un très bon mardi.

0: 7h22, j'ai la musique de Shakira avec Waka Waka, This Time for Africa, à vous proposer. Question extrême aussi, on va associer ça à notre concours pour le Festival Promutuel de la Relève de Thetford. Je vous explique tout ça dans quelques minutes. Le temps d'y aller des détails de la météo et d'un bulletin complet d'infos à Viva 105.5.
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0: Au Chien Latté, c'est un café canin et un salon de toilettage. Je vous mets en contexte. Là. Vous arrivez là avec votre pitou, mettons. Hein? Vous entrez dans la bâtisse. Là, après ça, vous laissez aller Pitou, va socialiser avec les autres chiens, va profiter d'un service de toilettage complet. Ça peut être la coupe de griffes aussi qu'on peut offrir. Et vous autres, pendant ce temps-là, vous allez socialiser avec des humains en même temps que vous allez prendre un petit breuvage. Ça peut être un breuvage chaud ou froid, ça peut être un café, ça peut être une slush. Là. Ce sera à votre guise de ce côté-là. Mais franchement, c'est un concept super le fun. En plein centre-ville Thetford, en plein en face de la station de radio, sur 215 rue Notre-Dame-Ouest à Thetford. D'ailleurs, je vous invite à aller sur leur page Facebook, question d'en savoir un peu plus. D'ailleurs, vous pouvez aller sur Google, taper « Au chien latté » et après ça, vous allez avoir accès notamment à la page Facebook du même nom. Pas plus compliqué que ça!
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2: Bonjour, ici Boris Chassaigne. Près d'un enfant sur trois au Québec vit dans un ménage touché par l'insécurité alimentaire. C'est ce que rapporte le Club des Petits Déjeuners à l'aube de sa campagne de sociofinancement. Le Club des Petits Déjeuners qui précise à quelques jours de la rentrée scolaire soutenir 670 programmes de petits déjeuners à travers le Québec, lesquels rejoignent plus de 105 000 enfants, dont 2200 en Chaudière-Appalaches. La majorité des efforts à fournir pour atteindre l'équilibre budgétaires tomberont dans la cour du prochain gouvernement. C'est ce que révèle une analyse du vérificateur général du Québec portant sur le rapport préélectoral 2026 dévoilé hier. Québec devra se serrer la ceinture pour respecter la loi sur l'équilibre budgétaire qui exige d'enrayer le déficit d'ici 2029-2030. Le prochain gouvernement devra fournir des efforts budgétaires de 2 milliards de dollars dès l'an prochain pour maintenir le cap et de 3 milliards de dollars l'année suivante. Le Québec et Terre-Neuve et Labrador, en collaboration avec le gouvernement fédéral, ont annoncé lundi la conclusion d'une entente cadre visant à augmenter la capacité de production en électricité du site de Churchill Falls. L'entente prévoit plus de 60 milliards de dollars en investissement. Le projet vise notamment à augmenter la puissance de la centrale de Churchill Falls et à construire un nouveau barrage hydroélectrique à Gull Island. Et le Carrefour Jeunesse Emploi de Frontenac ouvrira cet automne un café communautaire solidaire à Thetford Mines. Le café Perco servira en outre de plateau de travail pour les jeunes éloignés du marché de l'emploi. Le Carrefour Jeunesse Emploi de Frontenac souhaite lever 25 000 $ pour ce projet via une campagne de sociofinancement. Voilà, c'était vos manchettes. 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Bonne journée à notre antenne.
3: On va y aller maintenant des détails de la météo. Pour l'instant, c'est que du bleu, hein? C'est vraiment super beau. Ce sera plus mélange soleil-nuage là, pendant la journée, mais c'est pas un problème, là. Maximum à 24 et humidex à 30 degrés. Minimum à 13. Ce soir, cette nuit, on est pas mal dans les normales de saison de ce côté-là. Et au réveil demain, ça va être à peu près ça, le soleil, nuage, ensuite ennuagement en PM avec un 60% de probabilité d'averse, maximum de 24 et humidex à 29. Et en ce moment, centre-ville Thetford, on est à 13 degrés.
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3: Vous donne et redonne en fait la question d'hier avec la réponse qui allait avec ça. D'un coup que vous avez raté. Ouais, ça se peut, ça. On est à l'écoute, mais des fois, on manque un petit bout, puis là, c'était la réponse. Ah, ouais, j'ai raté. Donc, je vous la redonne. 14% des femmes disent qu'un homme perdrait immédiatement des points s'il pratiquait ce passe-temps plutôt particulier. Effectivement, le plutôt particulier allait bien avec la réponse qui était la chasse aux fantômes. Oui! Au moins, ça avait été juste la chasse tout court. Mais non, la chasse aux fantômes. Ah, les gars, on l'a pas trouvé. Non, c'est sûr. C'est sûr qu'on n'a pas trouvé. Mais c'est pas plus grave que ça. Question d'aujourd'hui. 4 hommes sur 5 disent n'avoir jamais acheté ceci à leur partenaire, alors que 2 femmes sur 3 aimeraient en recevoir un. De quoi s'agit-il? 4 hommes sur 5 disent n'avoir jamais acheté ceci à leur partenaire, alors que 2 femmes sur 3 aimeraient en recevoir un. Et là, comment ça fonctionne? On repart la machine pour notre concours? Ben oui, c'est sûr, on a eu du fun hier tellement. Plein de bonnes réponses, plein de participation. Donc, c'est encore une fois par texto qu'on va faire ça. Vous répondez à la question extrême. Une réponse, tout simplement. Là, pas nécessairement la bonne, c'est pas obligé. Mais envoyez-moi votre prénom et votre nom de famille pour participer, très important. Ça va être pour les spectacles de vendredi. Donc, j'aurai à vous donner vers 8 heures, en même temps qu'on va donner la bonne réponse de ce matin, 2 passes pour les spectacles de ce vendredi au Festival Promutuel de la Relève de Thetford. C'est bon, ça? Donc, vous me textez votre réponse à partir de maintenant. 418-335-7533. 418-335-7533. Bonne chance!
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3: Et je vous redonne la question, vite fait, bien fait, là. Hein? 4 hommes sur 5 disent n'avoir jamais acheté ceci à leur partenaire, alors que 2 femmes sur 3 aimeraient en recevoir un. Bon, évidemment que moi, j'ai la réponse devant moi. Une réponse assez surprenante. Ouais, le mot est faible. Donc, on va s'amuser pendant les prochaines minutes. Et on va vous démêler ça aussi en cours de route. Ça vous va, ça? Parfait. La prochaine artiste là, qui s'en vient sur nos ondes a franchement le vent dans les voiles. En fait, c'est la chanteuse qui, selon moi, a eu le plus d'exposure cet été, à part peut-être Taylor Swift. Hein? On la voit et on la lit, on entend partout Taylor Swift. Mais il y en a une autre aussi qui a été partout. Ça a été planétaire, son affaire, avec la chanson thématique pour la Coupe du Monde de la FIFA au soccer. Mais là, celle-là, c'est une autre chanson de Coupe du Monde, mais d'une autre édition. Shakira, Waka Waka, This Time for Africa. À Viva 105.5! Hey!

7h40. Question extrême. Aujourd'hui, je vous la redonne. 4 hommes sur 5 disent n'avoir jamais acheté ceci à leur partenaire, alors que 2 femmes sur 3 aimeraient en recevoir un. Solange a répondu. Un déshabillé sexy. Ah ben. Jeanne a répondu. Un bijou. Anne, un bouquet de fleurs. Ensuite de ça, j'ai vu passer José qui a dit « un voyage ». Ah ah! Ouais. Mais là, toutes ces réponses-là, c'est bon. Vraiment, des bonnes réponses. Mais c'est pas assez dispendieux. C'est ce que je vais vous ajouter comme indice. Donc, c'est un cadeau, disons, assez dispendieux. Donc, 4 hommes sur 5 disent n'avoir jamais acheté ceci à leur partenaire, alors que 2 femmes sur 3 aimeraient en recevoir un. Ce serait quoi la bonne réponse selon vous? Continuez de répondre. Vous avez quoi? 15 minutes pour le faire. Et à la fin de l'heure, je vais attribuer mes 2 passes là pour les spectacles de vendredi au Festival Promutuel de la Relève de Thetford. Donc envoyez-moi ça par texto. 418-335-7533. 418-335-7533, notamment pour vendredi, donc 21 août. Daydream, les gars du Nord, Famous Live Band. Le party va prendre là, assurément. Là. Ouais. Amir, on dirait à Viva 105.

0: 7h44, je vous jase de showbiz. Dans quelques minutes, le temps d'écouter la plus récente d'Ella Langley. Ça s'appelle Be Her. À Viva 105.5.
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0: On va tout de suite aller la retrouver. Elle est en bout de ligne. C'est Joëlle Fortin, directrice générale des ventes chez Dubo Toyota. Bon matin à toi, Joëlle.
5: Bon matin, Jason. Ça va bien?
0: Ça va super bien. Et toi?
5: Ça va bien, ça va bien. Good. Ça fait tellement longtemps qu'on ne s'est pas vu.
0: Ben oui, vraiment, on était dû, hein? Ah, on était dû, on était dû. Hey, Joël, avant de partir officiellement notre intervention, je veux faire une petite parenthèse. J'ai vu la vidéo là, des travaux qui avancent à la concession. J'ai vu ça passer sur votre page Facebook. Et je dois te dire, une naturelle, cette Joël, une fille de caméra. Ah non, mais ça n'a pas d'allure. Ça n'a pas d'allure.
5: Ah, écoute, je vais donner le crédit à ceux qui filment et qui font les montages. On va dire que c'est eux qui font de la magie.
0: C'est bon ça. Hey, ce matin, on parlera pas de ça, on va parler de Tundra. Tu voulais nous parler de camions ce matin?
5: Ben oui, parce que j'ai rencontré quelqu'un vendredi sur un terrain de camping. Puis, dans le fond, on parlait de la fin de la saison, sortir les roulottes, dans le fond, ceux qui sont saisonniers, s'ils veulent changer de terrain, c'est pas mal là que ça va se faire. Mm-hmm. On est aussi vers la fin de la saison. Fait que, tu sais, je me suis dit que pour ces gens-là, des fois, on se dit « Ah, mon camion, il est adapté? 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
0: Et je suis sûr que cette personne-là qui t'a fait penser à ce sujet-là, je suis sûr que c'est une bonne personne. Hein?
5: T'es vraiment une bonne personne.
0: Joël, on va te voir et on va vous voir, toute la gang, toute l'équipe en concession. Donne-nous les infos, là, les numéros de téléphone et toute la patente.
5: Bien, encore pour 2 à 3 semaines, je vous dirais que vous allez être en mesure de nous rejoindre puis de venir nous voir au 911 rue Pie-11. Éventuellement, là, avec la construction, on va se trouver un local temporaire, mais pour l'instant, toujours au 911 rue Pie-11.
0: Je te souhaite une belle journée, Joël, et on se reparle bientôt.
5: Merci,
0: nous autres.
5: Yes, mon ami.
0: Salut, bye-bye.
5: C'est
0: donc,
5: bon,
0: Joëlle
5: bye.
0: Fortin, directrice générale des ventes chez Dubo Toyota. En bout de ligne, pas très loin jamais non plus. Hein? 418-338-6868.
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1: 7h53, je pars en vous parlant des 30e journées de la culture cette année. La thématique, la culture fait du bien. Et on a nommé, dans les dernières journées, les deux ambassadeurs pour cette année. L'animatrice et productrice Sophie Fouron et le musicien et chanteur Mathieu Lafontaine, qui va probablement plus vous dire quelque chose si je vous dis son nom d'artiste. Claude Cobra de Bleu Jeans Bleu. Ah ouais, hein? C'est cool. Donc ça va avoir lieu les 25, 26, 27 septembre prochain. D'ailleurs, on va dévoiler la programmation d'activités gratuites et interactives le jeudi 10 septembre. On pourra vous donner tous les détails de ça une fois rendu là. Vous allez sur le site journée avec un S de la culture.qc.ca. Ensuite, sur Illico Plus, on a un nouveau docu-réalité qui est en préparation. On aura 6 épisodes. On dit un road trip politique inédit. Lambert en campagne. C'est avec Lambert Drainville qui, lui, est créateur de contenu politique, ex-attaché de presse d'un ministre. Il a travaillé aussi l'hiver dernier comme collaborateur à Sucré Givré. Donc, c'est chaque samedi sur Illico Plus du 5 septembre jusqu'à quelques jours après les élections, donc jusqu'au 10 octobre, où on va vous proposer ça. Donc, des rencontres avec les candidats, là, les chefs, les équipes, les citoyens. On va aller sur le terrain, comme on dit, voir un peu ce qui se passe, prendre un peu le pouls de la population et comment ça s'enligne, tout ça. Donc, je trouve ça vraiment intéressant. Ça s'appelle Lambert en campagne. Et on vient terminer ça avec une super nouvelle. Le Cirque du Soleil a confirmé que la série hommage Jean Leloup, Paradis perdu, avait atteint des records. On dit 78 473 spectateurs pour les 23 représentations qui ont été présentées à guichet fermé. Ce chiffre-là est une hausse de 47,1% par rapport à 2025. 47,1%, succès incroyable. Et on dit, surtout, ça c'est important, 78% des gens provenaient de l'extérieur de la Mauricie, parce que c'était présenté ça du 15 juillet au 15 août à l'amphithéâtre Cogeco de Trois-Rivières. Donc c'était pas juste du monde de Trois-Rivières et de la Mauricie, là. C'était des gens de partout au Québec, donc des gens qui vont aller souper, aller dîner, aller magasiner, aller faire des activités en Mauricie et à Trois-Rivières, passer la nuit et tout ça. Donc, il y a plein de belles retombées, c'est sûr. Et d'ailleurs, on a encore quelques années, hein, le contrat se poursuit. Donc, j'ai hâte de voir qui sera en hommage, si on veut, pour l'été prochain. Je sais pas trop quand est-ce qu'on va savoir ça, mais franchement, là, on peut comprendre que le concept fonctionne assez bien. Merci. Ça fonctionne assez bien. Merci aussi, hein. Mauvais garçon, c'est avec Darren Vaudreuil. Vous êtes dans On part ça de même. À Viva 105.5.

extrême pour aujourd'hui. 4 hommes sur 5 disent n'avoir jamais acheté ceci à leur partenaire, alors que 2 femmes sur 3 aimeraient en recevoir un. Judith a dit un certificat cadeau au spa. C'est bon, ça, vraiment. Ensuite, un chalet, une maison sur le bord d'un lac, une voiture de luxe. Et il y a Yolande qui dit une voiture. Ah ouais, hein? C'est la bonne réponse. C'était un véhicule. Ouais. C'est spécial, hein? C'est assez dispendieux comme cadeau. quand même. Donc, ouais. Mesdames, soyez pas trop exigeantes, hein, envers votre conjoint. Juste un cadeau de moins grande valeur, là, ça va prouver l'amour tout autant, là. Il n'y a pas d'enjeu, il n'y a pas de problème de ce côté-là. Et là, parmi les personnes qui m'ont texté dans les dernières 30 minutes, on va faire l'attribution là, des 2 passes pour les spectacles de ce vendredi à La Relève, au Festival Promutuel de La Relève de Thetford. Félicitations à Yolande Vallée. Donc, Yolande Vallée, elle qui gagne ce matin. Il nous reste 2 passes journalières à donner demain matin. Et ça va être pour les spectacles de ce samedi. Et en passant, oui, on a le concours. Oui, c'est le fun de gagner, mais tu sais, c'est une personne qui gagne. Là. Par matin, il n'y en a pas 60 000. Là. Donc là, je vous invite à aller sur la page boutiquelecargo.com. Dans la section Chaudière-Appalaches, vous allez chercher Festival Promutuel de La Relève ou vous cliquez sur la petite loupe, vous tapez tout simplement Relève. On va le faire ensemble. Tindoué. Relève. Et voilà, ça apparaît. Donc, billet journalier pour le soir de votre choix. Donc, ça peut être pour jeudi, pour vendredi ou pour samedi. Ça vaut 30 $, on laisse ça à 15 $ parce que c'est toujours minimum 50 % de rabais. Donc, allez en profiter. Là, parce que l'événement, c'est bientôt. Ça part jeudi. Donc, boutiquelecargo.com. Et merci d'avoir participé ce matin. Très, très gentil. On a la musique de Patrick Swayze. Ah ben. Dans quelques minutes, Dean Lewis aussi va être là. On va jaser de météo et d'infos à Viva 105.5.

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2: Bon mardi, ici Louis-Philippe Arnoirel. Le chef du Parti québécois, Paul Saint-Pierre Plamondon, s'est engagé à ne pas tenir de référendum tant que Donald Trump sera président des États-Unis. Il a mis en relief les reculs et un déclin qu'il qualifie d'inquiétant durant les dernières années en matière d'itinérance, de recul du français, de la culture québécoise et du pouvoir d'achat qu'il attribue aux décisions du gouvernement fédéral, confirmant qu'il consultera les Québécois sur l'indépendance du Québec lors de son premier mandat s'il était élu. Paul Saint-Pierre Plamondon dit qu'il ne pourra pas le faire tant que Donald Trump sera président des États-Unis. Le chef péquiste estime que cet enjeu exige des conditions qui permettent un débat qui ne soit pas ombragé par la politique américaine. Le gouvernement fédéral risque de faire l'objet d'un recours constitutionnel concernant son projet d'interdiction des réseaux sociaux pour les mineurs de moins de 16 ans, selon certains experts. En France, le Conseil constitutionnel a invalidé l'interdiction des réseaux sociaux pour les mineurs de moins de 15 ans, estimant que cette mesure était trop générale et portait atteinte à la liberté d'expression. Le gouvernement libéral a présenté le projet de loi C-34 en juin. Celui-ci doit encore suivre son parcours parlementaire avant d'entrer en vigueur. Les plateformes de réseaux sociaux pourront bénéficier d'une dérogation si elles ont mis en place des mesures de protection suffisantes pour protéger les enfants. Et pour terminer, par ailleurs, le gouvernement fédéral a pris la décision d'abroger officiellement l'obligation de vente de véhicules électriques, mais les normes d'émissions plus strictes que le premier ministre Mark Carney a promis de mettre en place pour la remplacer sont loin d'être finalisées. Dans un avis publié vendredi, le gouvernement a présenté les grandes lignes du projet visant à abroger cette obligation. Celle-ci aurait fixé comme objectif que les véhicules électriques représentent au moins 20% des ventes automobiles au Canada cette année. Cet objectif devait passer à 100% d'ici 2035. Cette décision s'ajoutait à la liste grandissante des mesures climatiques mises en place par l'ancien premier ministre Justin Trudeau que M. Carney est en train de démanteler. C'est ce qui complète vos actualités Arsenal Média. Passez une bonne journée sur nos ondes.
3: À la météo, c'est soleil et nuages. D'ailleurs, il n'y a presque pas de nuages en ce moment. Il va y en avoir un peu plus pendant la journée, mais rien de trop dommageable par contre. Belle journée, en fait. Maximum de 24, humidex à 30. Un minimum à 13 ce soir, cette nuit. Demain, soleil et nuages en début de journée, ennuagement ensuite, avec un 60% de probabilité d'averse en après-midi et un maximum à 24, humidex à 29. Et présentement, on est à 16 degrés.

Moi, c'est Jason. Je suis là jusqu'à 8h45, jusqu'à l'arrivée de Mélissa Paquette pour Viva l'avant-midi. Ensuite, il y aura le lunch 80-90-2000. Hein? Trois décennies de musique avec cette semaine Julie Barry.

0: que, à part moi, la programmation de la semaine, c'est que des personnes qui remplacent d'autres personnes qui sont en vacances. C'est la joie, évidemment, de l'été et des vacances. Donc, profitez-en si vous êtes en vacances, justement. Vous êtes en direct de notre studio d'Éco-Surface Ameublement Sévigny. Et d'ailleurs, je vous donnerai un bel avant-goût de cette émission, le Lunch 80-90-2000, dans quelques minutes, avec une chanson de 1988 de Patrick Swayze, She's Like the Wind. Oh, on va se laisser porter tout doucement par le vent. D'abord, Dean Lewis. Voici Be Alright à Viva 105.5. Bon mardi!
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2: 8h18. Hier, pendant l'émission, je vous ai parlé du triste décès de l'actrice Hayden Panettiere. 36 ans seulement. Là, il y a l'autopsie qui a été pratiquée sur son corps, qui vient confirmer que sa mort n'est pas liée à un geste criminel. On n'en sait pas plus pour l'instant. TMZ, de son côté, rapporte une possible surdose. On devra attendre. D'ailleurs, on dit qu'on n'a pas de cause, on n'a pas de circonstances encore. On est en attente de la poursuite de l'enquête. On va finaliser, évidemment, les analyses complémentaires. Donc, on devrait en savoir plus d'ici la fin de la semaine, assurément. Et c'est sûr que la surdose est possible. Hein? En même temps, j'ai fait une recherche hier en après-midi et je ne sais pas si vous aviez ça, mais Hayden Panettiere a perdu son jeune frère, Jensen Panettiere, en 2023, qui avait été retrouvé sans vie à son domicile à New York. Et de ce qu'on avait pu conclure, là, c'est que c'était des suites d'une hypertrophie du cœur. Il était décédé. Donc, on dit que c'est une augmentation anormale du volume du cœur. Notamment, ça peut être lié à une adaptation de l'organe à un effort excessif, à certaines maladies génétiques. Donc là, c'est le point où on va s'y attarder tantôt. Aussi, à une surcharge de travail. Donc, est-ce que c'est possible que ce soit la même chose pour sa grande sœur, Hayden? Donc, on dit que ça peut être lié à certaines maladies génétiques. Bon. Donc, il y aurait cette option-là. La surdose, évidemment, on peut pas l'écarter. Donc, on surveille ça, mais c'est incroyablement triste, tout ça. Honnêtement, moi, j'ai beaucoup aimé son rôle dans Nashville. Je sais pas vous, si vous la connaissiez, si vous l'aviez déjà vue quelque part. Il avait, honnêtement, plusieurs émissions de télé, entre autres Heroes, Nashville aussi, du cinéma, dans Frissons, quelques Frissons, Scream, là, donc les films d'horreur, pas trop horreur, qu'on regardait quand on était plus jeune. Ouais, il y avait ça. Donc, vous pouvez aller notamment faire des recherches, un peu son héritage et son pedigree, là. Donc, franchement, une belle carrière qui aurait été encore plus belle et plus longue, hein, si ça n'avait pas été de cette triste nouvelle-là. On reste à l'affût et on s'en reparle dès qu'on aura du nouveau à vous mentionner. La musique de Blue Jeans Bleu, tout de suite, Claude Cobra en terre.

0: 8h24, j'ai la musique de Justin Bieber pour vous dans quelques minutes. On va jaser également de météo et on aura un bulletin complet d'informations locales et régionales avec notre journaliste Boris Chassagne à Viva 105.5.
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2: Bonjour, ici Boris Chassaigne. Près d'un enfant sur trois au Québec vit dans un ménage touché par l'insécurité alimentaire. C'est ce que rapporte le Club des Petits Déjeuners à l'aube de sa campagne de sociofinancement. Le Club des Petits Déjeuners qui précise à quelques jours de la rentrée scolaire soutenir 670 programmes de petits déjeuners à travers le Québec, lesquels rejoignent plus de 105 000 enfants, dont 2200 en Chaudière-Appalaches. La majorité des efforts à fournir pour atteindre l'équilibre budgétaires tomberont dans la cour du prochain gouvernement. C'est ce que révèle une analyse du vérificateur général du Québec portant sur le rapport préélectoral 2026 dévoilé hier. Québec devra se serrer la ceinture pour respecter la loi sur l'équilibre budgétaire qui exige d'enrayer le déficit d'ici 2029-2030. Le prochain gouvernement devra fournir des efforts budgétaires de 2 milliards de dollars dès l'an prochain pour maintenir le cap et de 3 milliards de dollars l'année suivante. Le Québec et Terre-Neuve et Labrador, en collaboration avec le gouvernement fédéral, ont annoncé lundi la conclusion d'une entente cadre visant à augmenter la capacité de production en électricité du site de Churchill Falls. L'entente prévoit plus de 60 milliards de dollars en investissement. Le projet vise notamment à augmenter la puissance de la centrale de Churchill Falls et à construire un nouveau barrage hydroélectrique à Gull Island. Et le Carrefour Jeunesse Emploi de Frontenac ouvrira cet automne un café communautaire solidaire à Thetford Mines. Le café Perco servira en outre de plateau de travail pour les jeunes éloignés du marché de l'emploi. Le Carrefour Jeunesse Emploi de Frontenac souhaite lever 25 000 $ pour ce projet via une campagne de sociofinancement. Voilà, c'était vos manchettes. 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Bonne journée à notre antenne.
3: On va regarder la météo là, pour aujourd'hui. Ben, c'est presque seulement du soleil. Donc, que du beau. Soleil et nuages. Maximum à 24, humidex à 30 degrés. Donc, ça, c'est franchement intéressant. Minimum à 13 pour ce soir, cette nuit. Demain, soleil et nuages au réveil. Ennuagement complet ensuite, 60% de probabilité d'averse en après-midi. Maximum 24, humidex 29. Et ce qui nous intéresse vraiment, vraiment beaucoup, là, jeudi, soleil et nuages 24. Vendredi, soleil 24. Samedi, soleil 27. Donc pour le festival promutuel de la relève de Thetford, ce serait quasi parfait, hein, tout ça. Et en ce moment, centre-ville Thetford, on est à 16 degrés.
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3: Les vedettes se marient cet été, les amis. Ça n'a pas de bon sens. On se relance à gauche, à droite. Le week-end passé, c'était le joueur étoile de basketball des Knicks de New York, Carl Anthony Towns, celui qu'on appelle Cat, qui a épousé sa compagne de longue date, Jordan Woods, et des invités renommés. Ah, il y en avait. On dit Kylie Jenner, Timothée Chalamet, Justin Bieber, Hailey Bieber. J'ai vu aussi tout plein d'acteurs, Ben Stiller, Michael B. Jordan, qui était là, Jada Pinkett Smith. Donc, ouais, il y avait du monde. On dit que ça a été un beau mariage. On va leur souhaiter, évidemment, le plus grand des bonheurs. Et d'ailleurs, parlant de Justin Bieber, ouais, c'est lui, là, qu'on va écouter dans les prochaines secondes. Et j'ai vu une vidéo, je fais une parenthèse rapide, j'ai le temps, là. J'ai vu une vidéo sur les réseaux sociaux de quelqu'un qui avait acheté des billets pour aller voir Justin Bieber, qui pleurait tellement elle était contente, là, de voir, d'avoir des billets pour Justin Bieber. Honnêtement, je sais pas, moi, ça... Non? Pas vraiment grand artiste qui me ferait pleurer. Honnêtement, la musique de Justin Bieber. Voici Daisies à Viva 105.5.

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8h37 avant de se laisser pour la journée. Je veux vous parler du lait là, qui vient d'arriver avec 6% de matière grasse. Hein? C'est quelque chose. Moi, quand j'étais plus jeune, c'était du 3,25. Il y en a qui disaient, voyons, ça n'a pas de bon sens. Là, je suis rendu à 2%. C'est bien correct. Mais là, le 6%, est-ce que c'est bon? Est-ce que c'est pas bon? Il y a la nutritionniste Isabelle Huot, en fait, qui dit que c'est un produit d'exception, premièrement. Là. C'est un mélange de lait et de crème. Donc, on dit que ça va être bon pour certains groupes, notamment ceux qui font la diète cétogène. On dit qu'on va pouvoir venir mélanger ça, notamment là, à des desserts, à du thé, à du yogourt. On a beaucoup de bonnes sources de vitamines A et D. Là-dedans, c'est un lait qui va être onctueux, c'est sûr. Mais tu prends pas, mettons, un verre à chaque repas, là, hein, avec ton petit biscuit, là. Non. Oubliez ça, là, c'est pas ça, là. Ça marche pas, là. Mais on pourrait y aller peut-être avec modération. Donc, pour venir complémenter, en fait. Mais c'est ça, là. Je vous dirais, allez faire votre lecture de ce côté-là. Moi, c'est pas honnêtement un lait que je vais acheter, là. Oubliez ça, là. Mais certains l'ont demandé. D'ailleurs, on dit que c'est très populaire. Et on dit même que le Québec, c'était le seul endroit où on n'en trouvait pas encore. Donc, c'est arrivé dans les autres provinces du Canada au printemps. Donc, on avait un peu de retard de ce côté-là. Donc, est-ce que vous allez tester ou pas ce lait 6%? Oui, hein? C'est une bonne question. Moi, non. La réponse, c'est un gros non, là. En caractère gras. Hey, demain, on va retrouver l'une de nos fidèles collaboratrices. Ouais, on va repartir la machine avec elle. Puis c'est toujours le fun, ben, ben le fun de lui parler ça. C'est Nathalie Lebel de Voyage Transat. Ah ben oui, c'est sûr. Elle arrive avec tout plein de belles destinations, hein? Des destinations de rêve, mais pour nous faire voyager et aussi pour nous faire penser à préparer nos vacances. Bon là, je le sais, on est en fin d'été et en fin de vacances, pas mal, là. Mais il faut voir ce qui s'en vient. Donc, si vous voulez voyager peut-être à la période des fêtes, à la relâche ou à l'été prochain, tout s'organise à l'avance. Donc, on aura une belle chronique à faire avec elle demain. Et on aura aussi à poursuivre hein, notre concours concernant le Festival Promutuel de la Relève de Thetford avec la question extrême et toujours via texto. Donc, on va vous demander de nous texter pour vous inscrire officiellement. Et demain, ce sera deux passes pour les spectacles de ce samedi qu'on va remettre. On vous redonnera tous les détails en temps et lieu demain. C'est bon, ça? Et on va se laisser ce matin avec la musique de Francis de Grandpré. Ça s'appelle « Si j'avais su » à Viva 105.5. Salut!

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Moi, je travaille dans une autre organisation, puis à chaque semaine, on a des questions qui nous sont posées par une de mes collègues que je salue, Sarah. Et cette semaine, elle nous demande quelle est la pire journée de la semaine. Et là, je réfléchissais à ça, puis il y a plusieurs personnes qui ont mentionné le mardi, puis j'avoue que c'est vrai que le mardi, c'est peut-être la journée la plus difficile. Dites-moi ce que vous en pensez. Là, je vous souhaite quand même un bon mardi,

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Marc Dupré, là dans ma tête, sur Viva. On s'en va dans les années 80, en 1985 pour être plus précise. La formation Ha-Ha présente Take On Me, une chanson qui a marqué plusieurs époques et qui nous marque encore aujourd'hui.

Je sais pas si vous avez des gens de votre entourage qui ont déjà eu le zona, mais hey, c'est incroyable. Hein? Vraiment, là, ça, c'est une maladie qui est très, très, très intense, douloureuse. En fait, c'est une infection virale

0: sont vraiment inquiets de ça. On appelle d'ailleurs à une plus grande vaccination et on invite les gens à s'informer auprès de leur médecin. Sachez que le vaccin est gratuit pour les personnes de 71 ans et plus et qu'il est recommandé cependant dès 50 ans pour éviter d'avoir des complications. Il y a même un médecin de famille qui a mentionné que les gens prennent vraiment un coup de vieux après le Zona. Donc là, peut-être que c'est temps d'y penser si jamais vous avez 50 ans et plus de vous faire vacciner ou encore d'en parler à quelqu'un de votre entourage.
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pas encore maman d'une enfant qui fréquente l'école. Là, elle est encore à la garderie jusqu'à sa rentrée la semaine prochaine. Donc là, est-ce qu'on est dans la semaine où il y a comme rien? Pas de camp de jour, pas de garderie pour les enfants qui vont à l'école. Comment ça se passe chez vous? Êtes-vous en mode vacances, en mode préparation? Est-ce qu'il y a des gens de votre entourage qui vous aident à s'occuper des enfants? N'hésitez

La formation Coldplay est actuellement en pause de concert, mais selon ce que Chris Martin avait dit, ça devrait reprendre les spectacles pour eux. Avec leur tournée Music of the Spheres, il pourrait y avoir 138 spectacles supplémentaires au cours de la prochaine année. Alors, à suivre pour ça, on l'écoute avec son band Coldplay, A Sky Full of Stars.

0: facilité pour manger nos légumes. Donc, si ça vous intéresse de savoir comment faire et qu'est-ce que ça pourrait vous permettre de faire, rendez-vous sur le site de la presse pour voir tout ça. Au retour, j'ai Fever Dream d'Alex Warren.
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6: Bonjour, ici Boris Chassaigne. Le Club des petits déjeuners lance sa campagne de sociofinancement. À quelques jours de la rentrée scolaire, les 670 programmes du Club, mis en place à travers le Québec, rejoignent plus de 100 000 enfants, dont 2200 en Chaudière-Appalaches. Le chef du Parti québécois, Paul Saint-Pierre Plamondon, s'engage à ne pas tenir de référendum tant que Donald Trump sera président des États-Unis. Il s'engage cependant à en tenir un dans un premier mandat. La municipalité de Saint-Pierre-de-Broughton va ce mercredi le 19 août procéder au remplacement de ponceaux sur le rang 12 à partir de la route 271 jusqu'aux résidences Huard et Tivierge. Ces travaux pourraient occasionner des entraves à la circulation, précise la municipalité. C'était vos manchettes.
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0: Benson Boone, un Américain qui est connu pour ses prouesses sur scène, c'est tout un showman. Et aussi Bryan Adams sur Cloud Number 9. Vous avez synthonisé Viva, je suis avec vous jusqu'à l'arrivée de l'émission du midi. Je vous accompagnerai aussi en après-midi sur Viva l'après-midi et dans l'émission Les Hits Viva.
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0: le week-end dernier, pour les mondiaux de flag football, le Canada s'est bien démarqué. En fait, ce sont les Canadiennes et elles se sont d'ailleurs qualifiées pour les Jeux olympiques de 2028 qui vont se tenir à Los Angeles. Je trouve ça cool à dire. On est bonnes en flag football. Je suis d'ailleurs une jeune fille, Chloé Corbeil, sur les réseaux sociaux, qui suit l'univers du flag football féminin. Puis c'est vraiment intéressant de la suivre sur Instagram pour avoir ses commentaires sur le flag foot. Moi, j'avais des filles dans ma classe au secondaire qui en faisaient, mais j'ai jamais fait de flag football. Je trouve ça quand même vraiment chouette comme sport et de savoir que nos Canadiennes seront aux Olympiques à Los Angeles. Mais je trouve que c'est une excellente nouvelle à partager.
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0: bien que le risque soit modéré, il est bien réel. Donc, ça se pourrait que vous voyez des petites répercussions sur votre, sur l'état de votre nez au cours des prochains jours. On débute la dernière heure avant l'heure du lunch avec I Will Survive. Restez là.
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4: Bonjour, ici Boris Chassaigne. Le Club des petits déjeuners lance sa campagne de sociofinancement. À quelques jours de la rentrée scolaire, les 670 programmes du Club, mis en place à travers le Québec, rejoignent plus de 100 000 enfants, dont 2200 Chaudière-Appalaches. Le chef du Parti québécois, Paul Saint-Pierre Plamondon, s'engage à ne pas tenir de référendum tant que Donald Trump sera président des États-Unis. Il s'engage cependant à en tenir un dans un premier mandat. La municipalité de Saint-Pierre-de-Broughton va ce mercredi le 19 août procéder au remplacement de ponceaux sur le rang 12 à partir de la route 271 jusqu'aux résidences Huard et Tivierge. Ces travaux pourraient occasionner des entraves à la circulation, précise la municipalité. C'est à vos manchettes.
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ça, les Reels Instagram, j'en ai vu un cette semaine qui parlait de la trentaine. Puis ça disait, quand vous allez être dans la trentaine, à votre travail, en train de vous poser des questions, vous allez assurément penser à Britney Spears qui s'était rasé les cheveux, vous vous souvenez? Puis qui avait fait tellement de niaiseries au début de sa trentaine. C'était incroyable. Oups, I did it again.

faire du kayak avec mes enfants bientôt, puis je voyais un article sur les couleurs à porter lorsqu'on est en plein air. En fait, nos vêtements, on devrait les choisir en fonction de nos activités.

s'agence avec le milieu naturel, tandis que si on veut faire du canot d'eau vive, on veut être le plus visible possible au cas où qu'il arrive un accident. Et ça, vous allez le remarquer.

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heure du lunch déjà. On est à la mi-journée. Ça s'en vient avec la musique des années 80, 90, 2000. Merci d'avoir cette une Viva l'avant-midi. Je vous retrouve à 13 heures.

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2: Bonjour, ici Boris Chassaigne. Le chef du Parti québécois, Paul Saint-Pierre Plamondon, s'engage à ne pas tenir de référendum tant que Donald Trump sera président des États-Unis. Il ne recule cependant pas devant sa promesse d'en tenir un lors de son premier mandat. Le club des petits déjeuners affirme qu'un enfant sur trois commence sa journée sans déjeuner. Au Canada, soutient le club, près de 2,4 millions d'enfants vivent dans des ménages touchés par l'insécurité alimentaire. À quelques jours de la rentrée scolaire, le club a mis en place plus de 670 programmes à travers le Québec qui rejoignent quelques 100 000 enfants, dont 2 200 en Chaudière-Appalaches. Et la direction de l'Assurantia de Thetford confirme le retour de deux de ses joueurs pour la saison 2026-2027. Le défenseur Samuel Hold et l'attaquant Cédric Momini ont signé une entente avec l'équipe pour la saison à venir. C'est à vos manchettes.
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résultat, là, il n'est pas encore dévoilé. Mais quand même, on va parler aussi de quelques émissions qui vont débuter cette semaine. Émission de la nouvelle programmation automnale, si on peut dire ça comme ça. Ou en tout cas, de la fin de l'été, très certainement, que vous pourrez écouter d'ici les prochains jours. Mais pour l'instant, on commence tout de suite avec notre montage rempli de nostalgie. Notre montage

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Ça aussi, et que le lunch, pour rester branché, ça s'en vient dans les prochaines. Lunch 80-90-2000, on vous accompagne tout le long de l'heure du lunch.

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Ça m'a fait plaisir de vous accompagner avec encore des souvenirs, de la nostalgie puis du bon plaisir musical dans le lunch 80-90-2000. Mon nom c'est Julie Barry puis je vous dis à demain midi. Je vous laisse avec une voix rauque emblématique du Québec, un véritable hymne intemporel maintenant. Je n'irai pas ailleurs. France d'amour, vous êtes à Viva. La musique. À demain.

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6: Bonjour, ici Boris Chassaigne. Le chef du Parti québécois, Paul Saint-Pierre Plamondon, s'engage à ne pas tenir de référendum tant que Donald Trump sera président des États-Unis. Il ne recule cependant pas devant sa promesse d'en tenir un lors de son premier mandat. Le Club des petits déjeuners affirme qu'un enfant sur trois commence sa journée sans déjeuner. Au Canada, soutient le Club, près de 2,4 millions d'enfants vivent dans des ménages touchés par l'insécurité alimentaire. À quelques jours de la rentrée scolaire, le club a mis en place plus de 670 programmes à travers le Québec qui rejoignent quelques 100 000 enfants, dont 2 200 en Chaudière-Appalaches. Et la direction de l'Assurantia de Thetford confirme le retour de deux de ses joueurs pour la saison 2026-2027. Le défenseur Samuel Hold et l'attaquant Cédric Momini ont signé une entente avec l'équipe pour la saison à venir. C'était vos manchettes.
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J'ai commencé à mieux m'installer chez moi. Je sais pas s'il y a d'autres personnes qui, comme moi, bon, ont besoin de temps là pour prendre leurs aises dans un environnement. On dirait que j'ai besoin de le nettoyer plusieurs fois, même si j'ai déménagé, que ça m'appartient, avant de pouvoir vraiment décorer. Puis là, j'ai fait plein de belles trouvailles. J'ai commencé à mettre des plantes un peu plus. J'ai acheté de nouveaux rideaux. J'ai décidé d'installer des tablettes, des cadres. On dirait que là, je commence enfin à me sentir chez moi. Et une place où je me sens de mieux en mieux, ben c'est à vos côtés.

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Je l'aime, Gabriel Frodette. Vraiment, là, je le trouve tellement talentueux. Il fait partie aussi du collectif Classe Moyenne qui a sorti une nouvelle chanson vendredi dernier, accompagnée d'une danse en ligne. L'avez-vous essayé? Vous irez voir sur les réseaux sociaux. Moi, je danse tellement mal en ligne, mais j'ai envie de suivre une formation peut-être sur le web pour m'améliorer parce que c'est super bon pour le corps, pour l'esprit, pour la mémoire, même qu'on conseille de faire de la danse en ligne parce que ça permet de développer et conserver une bonne coordination. On pourrait danser sur Max McNow, c'est un artiste country, justement. Better Me For You, à Viva.

Je serais vraiment curieuse de voir et comprendre comment est configurée la maison de Paris Hilton parce qu'elle dit qu'elle a optimisé son lieu de vie pour sa neurodiversité. Donc, sa maison lui

0: pourrais optimiser pour mon déficit d'attention, ce serait quoi? Il n'y aurait rien. Dans le fond, il ne faudrait pas qu'il y ait rien qui traîne nulle part. Il faudrait que j'aie quelqu'un en tout temps qui s'assure que mes yeux ne puissent tomber sur quelque chose qui pourrait m'amener ailleurs. Bien curieuse de savoir comment on fait ça, une maison qui nous permet d'embrasser notre TDAH.
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0: faudrait vraiment s'assurer de faire attention avec ça parce que toutes les multiprises ne sont pas équivalentes. Puis ça pourrait même faire des problèmes électriques là, si jamais vous mettez des items comme ceux-ci sur le multiprise. Moi, la télé, j'ai vérifié, c'est correct. Avec une lampe, ça fonctionne. Qu'est-ce que vous avez, vous, sur le multiprise? Vérifiez ça, ça pourrait être dangereux.
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3: Bonjour, ici Boris Chassaigne. 5 entreprises de la Chaudière-Appalaches participeront à la 22e édition des Portes ouvertes de l'Union des producteurs agricoles du Québec. L'événement se tient le 13 septembre prochain à travers toute la province. 62 producteurs participent à l'initiative. Parmi eux, la ferme Éric Lessard de Sacré-Cœur de Jésus et la ferme du Pirate à Sainte-Croix dans l'Aude-Binière. Le chef du Parti québécois, Paul Saint-Pierre Plamondon, s'engage à ne pas tenir de référendum tant que Donald Trump sera président des États-Unis. Il ne recule cependant pas devant sa promesse d'en tenir un lors de son premier mandat. Et la municipalité de Saint-Pierre-de-Broughton va ce mercredi procéder au remplacement de ponceaux sur le rang 12 à partir de la route 271 jusqu'au secteur des résidences Huard et Tivierge. Ces travaux pourraient occasionner des entraves à la circulation, précise la municipalité. C'est à vous, Manchette.
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que dans votre retour à la maison. Mais d'ici là, j'ai les respectables Kelly Clarkson, Tove Lo et Stromae sur une superbe collaboration. Et là, ben, pour débuter cette heure-ci, j'ai décidé qu'on se replongeait dans les années 90. 1994 avec I'll Make Love to You, The Boys, Lee Mann. Tout ça dans votre station de radio qui vous propose une grande variété de hits de toutes les époques et de tous les genres. Merci d'avoir décidé de passer l'après-midi avec moi. Mon nom, c'est Mélissa Paquette.

0: plus avant. Là, faudrait que je m'y remette. J'aimerais bien courir un demi-marathon au mois d'octobre, mais j'ai pas eu l'opportunité de courir ben dans les dernières semaines. Donc, je sais pas si je suis vraiment prête à suivre. En plus, c'est lui de Québec. Je sais pas si vous en avez déjà entendu parler, mais il y a plusieurs côtes dans la ville de Québec. Hein. On est fait avec des fortifications et tout ça. Donc, c'est un défi de taille quand même. Roxane Bruno, c'est n'importe quoi. Ça s'en vient. Mr. Know-It-All de Teddy Swims aussi.
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0: prochaines semaines qu'on sait qui ils seront. Et là, j'ai hâte de voir la suite. J'ai hâte de voir comment ça va se dessiner. Il me semble qu'il n'y a pas beaucoup de cas. J'ai pas suivi tout ça, mais je pense que ça va être une bonne saison. Je sais pas si je suis encore trop vieille pour ça. D'habitude, j'ai toujours de l'intérêt au début, mais après, quand j'embarque, je trouve que je suis un peu déconnectée de comment ça se passe chez nos jeunes. Mais je vais me réessayer cette année. J'ai besoin d'une petite émission là pour décrocher. Parlant d'émission, ce sera bientôt le retour aussi de nos téléséries préférées sur les différentes chaînes. Est-ce qu'il y en a une qui vous manque plus que les autres?
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5: Bonjour, ici Boris Chassaigne. 5 entreprises de la Chaudière-Appalaches participeront à la 22e édition des Portes ouvertes de l'Union des producteurs agricoles du Québec. L'événement se tient le 13 septembre prochain à travers toute la province. 62 producteurs participent à l'initiative. Parmi eux, la ferme Éric Lessard de Sacré-Cœur de Jésus et la ferme du Pirate à Sainte-Croix dans l'Aude-Binière. Le chef du Parti québécois, Paul Saint-Pierre Plamondon, s'engage à ne pas tenir de référendum tant que Donald Trump sera président des États-Unis. Il ne recule cependant pas devant sa promesse d'en tenir un lors de son premier mandat. Et la municipalité de Saint-Pierre-de-Broughton va ce mercredi procéder au remplacement de ponceaux sur le rang 12 à partir de la route 271 jusqu'au secteur des résidences Huard et Tivierge. Ces travaux pourraient occasionner des entraves à la circulation, précise la municipalité. C'est à vos manchettes.
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0: savais même pas que la vaisselle rose portait le nom de Rose Dépression parce qu'elle a été créée dans les années, entre les deux guerres mondiales pendant différentes crises. Puis on disait aux gens de s'acheter finalement de la vaisselle colorée pour remettre un peu de joie dans leur maison. Et d'ailleurs, ce serait encore aujourd'hui, dans cet esprit nostalgique-là, d'avoir de la vaisselle colorée. Pour pouvoir avoir peut-être une meilleure humeur, se sentir mieux, donc de décorer avec de la couleur, ça pourrait nous aider à nous sortir de périodes un petit peu plus difficiles. Justement, moi, je vais dans les friperies, puis dans les endroits où il y a aussi de vieux items, puis j'adore m'acheter de la vieille vaisselle. Vous devriez voir le sucrier sur lequel j'ai mis la main. Il est magnifique. Les Backstreet Boys et la Lingley, ça sent bien.
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que comme maman, je vis une grosse étape avec la rentrée à la maternelle la semaine prochaine. Mais là, je pensais à vous, les parents qui ont des enfants qui s'en vont au secondaire. Ça aussi, c'est gros. Ça doit être toute une gestion. Moi, je pense à la boîte à lunch, puis tu sais, je suis comme full stressée de ça, là. Je me dis, c'est une autre affaire aussi, le secondaire. C'est d'autres responsabilités, d'autres façons de gérer un horaire. J'espère que ça se passe bien chez vous, puis que vos ados se sentent bien. Watermelon Sugar, Harry Styles, et

0: moi-même.
1: Là, je vous fais entendre Clay and Friends avec Somme, mais aussi Rough Sound. Et de vous présenter Clay and Friends, ça me fait penser à vous parler de Mike Clay, qui est rendu un artiste indépendant, solo. Il a son projet perso et il est vraiment très talentueux si vous avez envie d'aller écouter ce qu'il fait. D'ici là, on s'offre sa musique avec Clay and Friends et toute sa gang. Et je vous laisse au soin de Viva la Casa. À plus tard!

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2: Bonjour, ici Boris Chassagne. 5 entreprises de la Chaudière-Appalaches participent à la 22e édition des Portes ouvertes de l'Union des producteurs agricoles du Québec. L'événement se tient le 13 septembre prochain à travers toute la province. 62 producteurs s'y sont engagés, parmi eux la fermerie Clessard de Sacré-Cœur de Jésus et la ferme du Pirate à Sainte-Croix dans l'Aude-Binière. Le comité de la fête de la balle de Disraeli dresse un bilan positif de l'édition 2026 qui s'est conclue le 15 août dernier au parc François-Baudouin de Disraeli. L'événement a attiré 8 équipes dans les catégories participation et compétition. Chacune devait jouer au moins 4 matchs. Dans la section compétition, les Fireballs ont remporté les grands honneurs alors que l'équipe Fecto s'est imposée dans la catégorie participation. La fête de la balle sera de retour en 2027, mais plus tôt, au début de l'été. Le chef du Parti québécois, Paul Saint-Pierre Plamondon, s'engage à ne pas tenir de référendum tant que Donald Trump sera président des États-Unis. Il ne recule cependant pas devant sa promesse d'en tenir un lors de son premier mandat. La direction de l'assurantia de Thetford confirme le retour de 2 de ses joueurs pour la saison 2026-2027. Le défenseur Samuel Houle et l'attaquant Cédric Momini ont signé une entente avec l'équipe pour la saison à venir. Et la municipalité de Saint-Pierre-de-Broughton va ce mercredi procéder au remplacement de ponceau sur le rang 12 à partir de la route 271 jusqu'au secteur des résidences Huard et Thivierge. Voilà, c'était vos manchettes, les détails et toutes nos nouvelles sur montetford.com. 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

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Bon retour à la maison, tout le monde. Vous êtes dans Viva la Casa avec Oli Bombardier. J'espère que ça va bien. Écoutez, dans les prochaines minutes, on laisse tranquillement, tu sais, la journée de travail derrière nous. Votre retour, mettons que votre retour se fasse dans le trafic, sur une petite route de la campagne ou simplement, ben, je sais pas moi, entre le divan et le frigo. Ben, merci d'être là pour vrai, là. Ici, là, vous avez pas besoin de répondre à un courriel puis dire, hey, bien reçu seulement pour avoir l'air efficace, là. On monte le volume. On respire un peu et on profite d'un moment léger avec la bonne musique et des sujets qui vont certainement faire jaser. D'ailleurs, on va parler d'une nouvelle façon de gagner sa vie qui attire beaucoup, beaucoup les jeunes de ce site. Le traditionnel emploi de 9 à 5, là, ça semble plus être l'unique plan. Là. Il y en a d'autres. Là. Il y a plusieurs qui vont préférer maintenant additionner différentes sources de revenus. Comme par exemple, un emploi, des contrats et parfois un petit projet personnel. Et cette tendance apporte un nom. C'est l'income stalking. Et selon une enquête menée par Fiverr dans quatre pays, il y a 67% des répondants de la génération Z qui considèrent plusieurs sources de revenus comme essentielles à leur sécurité financière. Est-ce une nouvelle forme de liberté ou simplement une façon moderne de travailler encore plus? On va démêler ça dans les prochaines minutes ensemble. Pour l'instant, ben, installez-vous confortablement pour Viva la Casa qui commence maintenant. En musique, on va pouvoir entendre du Danny Bédard avec Y a du monde. On va aussi entendre Charlie Andy, Will I Lie to You? Mais on commence avec un country boy. Look comes days like these. À Viva la musique. Bon retour à la maison tout le monde et bon show!

Pendant longtemps, le fameux 9 à 5 représentait la stabilité au travail, mais pour une partie de la génération Z, dépendre d'un seul salaire serait maintenant trop risqué. Plusieurs jeunes multiplient les contrats, les projets, les sources de revenus, et cette nouvelle façon de travailler pourrait même changer notre idée d'une carrière normale. Liberté financière ou recette parfaite pour s'épanouir? On regarde ça un peu plus tard. Suite après Danny Bédard, il y a du monde, mais juste avant Darren Vaudreuil, mauvais garçon. À Viva la musique.

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0: toi de 9 à 5, ça semble perdre un peu plus de son attrait auprès de la génération Z. Il y a plusieurs jeunes qui se tournent maintenant vers ce qu'on appelle l'income stalking. En français, ça veut dire avoir plusieurs sources de revenus. Donc, une personne peut, par exemple, occuper un emploi régulier, accepter quelques contrats et développer un petit projet en ligne. Bref, un seul travail, ça suffit. Ben, ça ne suffit plus toujours. Alors, on collectionne les emplois comme d'autres collectionnent, je sais pas moi, les plantes. Et selon une enquête publiée par Fiverr et réalisée par Sensorwide dans 4 pays, 67% des répondants de la génération Z qui considèrent plusieurs sources de revenus comme essentielles à leur source de, ben, à leur sécurité financière. De plus, 38% font déjà du travail à la pige ou souhaitent commencer. Et ce choix vient notamment d'une inquiétude parce qu'il y a 46% des jeunes interrogés qui craignent ne pas gagner suffisamment d'argent pour vivre confortablement. Avoir plusieurs revenus, ça peut offrir plus de liberté, une certaine sécurité si un contrat prend fin, mais cette façon de travailler demande aussi beaucoup d'organisation. Elle peut réduire le temps libre et augmenter le risque d'épuisement. Tu sais, j'en parlais un peu là au cours de la semaine passée, puis 55 heures par semaine, là, c'est le max, là. Même 40 heures, des fois, t'es fatigué de ta semaine. Et le fameux 9 à 5, c'est pas nécessairement mort. Il partage simplement sa place avec une nouvelle façon de travailler, souvent plus flexible, mais pas toujours plus responsable. Est-ce que vous avez plus d'un emploi? Est-ce que vous avez des contrats par-ci, par-là? T'sais, admettons, moi, là, je fais de l'animation radio, mais des fois, je peux faire un peu de voix off pour certaines compagnies. C'est deux petites jobs. La voix off comble un peu là, la petite monnaie que je peux avoir à chaque mois, puis ça me satisfait. Mais je m'en vais pas travailler pendant 55 heures par semaine. Et là, je serais épuisé en titi. On prend une courte pause et au retour, Shania Twain, From This Moment, à Viva la musique.
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Où avez-vous demandé en mariage votre conjoint ou votre conjointe? Est-ce que c'est chez vous directement? Ça se peut. Il y a plein d'endroits, que ce soit dans une vente de garage, aux enchères, dans un parc, proche d'un parc à chiens. Il y a plein d'endroits. Mais si je vous dis qu'il y a deux tourtereaux qui ont eu une idée assez originale, ils se sont dit oui à plus de 4270 mètres d'altitude et à une vitesse de 190 km à l'heure. C'était où? Je vous raconte le tout de suite après Vince Lemire. Belle vie, à Viva, la musique.

0: Comment avez-vous demandé en mariage votre conjoint et ou votre conjointe? Parce qu'il faut que je vous parle d'une histoire tellement cute de Mike Misroon, un Américain de 38 ans et sa compagne Megan Walsh, 34 ans, se sont mariés dans un endroit assez insolite et c'est en sautant en parachute à plus de 4270 mètres d'altitude et à une vitesse de 190 km à l'heure. C'est extraordinaire. Le gars, en plus, il était habillé comme on s'habille dans un mariage, là, avec une veston cravate. Et sa blonde, elle avait une magnifique robe. Et je peux te garantir qu'à 190 km à l'heure, sa robe, elle revole d'en face sur un moyen temps. Elle avait même, j'aime voir, un bouquet de fleurs. Et bien évidemment, se sont dit oui. Ben oui, se sont dit oui, c'était beau. Il avait invité également là, leurs amis à sauter avec eux autres. Ce qu'il faut savoir, c'est que les deux tourtereaux sont propriétaires de Skydive Seneca Lake. C'est un centre de parachutisme situé dans le nord de l'État de New York. Et ben là, quand ils sont atterris, quand ils ont fini leur escapade dans les airs, le monde les attendait, ils ont pu se marier. C'était le fun. C'est beau, hein? Tu sais, je serais pas game. Moi, j'ai vraiment, vraiment peur des hauteurs. J'aurais pas pu demander à, mettons, mon chum en mariage une altitude assez élevée. Mais moi, quand je lis cette histoire-là, je pense souvent à mon père. Parce que mon père, comment il a demandé en mariage ma mère, c'est extraordinaire. Les deux étaient dans le véhicule. Et mon père dit à ma mère, « Hey, bébé, ben, je pense que c'est ce qu'il a dit, là, bébé, check dans le coffre à gants. » Puis là, ma mère a check dans le coffre à gants. Là, il y a une tonne d'argent. Puis là, ma mère est comme, « Ben, voyons donc, c'est quoi ça? » Mon père, il dit, « Tiens, ça, c'est de l'argent pour aller t'acheter une bague. » Hey! Mon père a vraiment fait ça, j'en viens pas. En tout cas, ça fait quoi, 35 ans de mariage, proche de 40 ans de mariage, sont ensemble, ils s'aiment toujours, toujours. C'est beau, l'amour. On prend une courte pause et au retour, c'est Louis Capaldi avec Forget Me. À Viva la musique. 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

Seriez-vous prêt à aller pour aider votre ami qui est gravement malade? Écoutez bien ça, là, dans les prochaines minutes, je vais vous parler d'une histoire super touchante d'un petit gars de 10 ans qui a aidé son ami de 11 ans parce qu'il est gravement malade et il a ramassé de l'argent pour lui venir en aide. Et comme je le dis, l'histoire est ultra touchante. Je vous en parle tout de suite après. Cœur de pirate, oublie-moi, à Viva, la musique.

0: où vous seriez prêt à aller pour aider votre meilleur ami, tout simplement. Dans un petit village d'Angleterre, il y a un jeune de 10 ans, il s'appelle Oscar. Il a couru 1000 km à tous les jours pendant un mois pour aider son ami qui est malade. Son meilleur ami, il y a 11 ans, il est atteint d'un cancer de stade 4 et c'était pour ramasser des fonds. Pas rien, puis je trouve qu'à 10 ans, c'est très, très, très mature de sa part. Et ça a été relayé sur les réseaux sociaux. Comment qu'il a ramassé d'argent? Un montant de 80 000 euros. 80 000 euros en un mois. C'est beau l'amitié, là. Tu sais, Oscar, il a couru 1000 km, soit environ 1,6 km depuis le mois de juillet. Tout ça pour soutenir son ami. Pour donner de l'ampleur, il y a sa mère qui a partagé cette histoire-là sur les réseaux sociaux. Et c'est là que ça l'a fait un gros boom, là. C'est là qu'il est allé chercher le plus d'argent. Et ce que je trouve le fun, c'est que le 5 août, pour annoncer le 30e et dernier jour du défi, il y a Oscar qui aurait voulu que Mason soit présent à ses côtés pour qu'ils franchissent ensemble la ligne d'arrivée. Mais Mason, il était trop affaibli pour quitter son lit à l'hôpital. Donc, son ami a trouvé une autre solution. Et je cite, au lieu d'amener Mason à la ligne d'arrivée, Oscar lui a pris la ligne d'arrivée et a couru jusqu'à l'hôpital. Une histoire fantastique! On ferait tout, hein, pour notre meilleur ami. Je ferais tout, moi, pour mon meilleur ami. Shout out à Tommy. Bon, on prend une courte pause et au retour, on va pouvoir écouter Shakira et Burna Boy, Die Die, à Viva la musique. 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
12: Bonjour, ici Boris Chassagne. 5 entreprises de la Chaudière-Appalaches participent à la 22e édition des Portes ouvertes de l'Union des producteurs agricoles du Québec. L'événement se tient le 13 septembre prochain à travers toute la province. 62 producteurs s'y sont engagés, parmi eux la fermerie Clessard de Sacré-Cœur de Jésus et la ferme du Pirate à Sainte-Croix dans la Binière. Le comité de la fête de la balle d'Israëli dresse un bilan positif de l'édition 2026 qui s'est conclue le 15 août dernier au parc François-Baudouin de Disraeli. L'événement a attiré 8 équipes dans les catégories participation et compétition. Chacune devait jouer au moins 4 matchs. Dans la section compétition, les Fireballs ont remporté les grands honneurs alors que l'équipe Fecto s'est imposée dans la catégorie participation. La fête de la balle sera de retour en 2027, mais plus tôt, au début de l'été. Le chef du Parti québécois, Paul Saint-Pierre Plamondon, s'engage à ne pas tenir de référendum tant que Donald Trump sera président des États-Unis. Il ne recule cependant pas devant sa promesse d'en tenir un lors de son premier mandat. La direction de l'Assurantia de Thetford confirme le retour de 2 de ses joueurs pour la saison 2026-2027. Le défenseur Samuel Hull et l'attaquant Cédric Momini ont signé une entente avec l'équipe pour la saison à venir. Et la municipalité de Saint-Pierre de Broughton va ce mercredi procéder au remplacement de ponceaux sur le rang 12 à partir de la route 271 jusqu'au secteur des résidences Huard et Thivierge. Voilà, c'était vos manchettes, les détails et toutes nos nouvelles sur montetford.com. 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
2: Eh bien oui, viva la Casa! Encore avec Oli Bombardier pour une heure, juste avant l'arrivée de Mélissa Paquette, qui s'amène dans les hits Viva des 18h. C'est à ne pas manquer que des number one. Parlant de musique, on va pouvoir entendre tout à l'heure du Callum Scott avec Dancing on My Own, Mumford & Son Here. On aura du Francis de Grandpré, Colorado, Rod Stewart, The Momentown Song. Et au cours des prochaines minutes, je vais vous parler de retard. Je sais pas si ça vous est déjà arrivé. Ben là, sûrement, là, être parfait, ça existe pas. Être en retard pour aller au travail. Ça se peut. T'arrives une minute en retard, deux minutes en retard, c'est pas tant grave que ça, à moins que tu sois médecin ou pompier, là. T'sais, s'il y a le feu pis t'arrives cinq minutes en retard, ben là, il y a un petit problème, là. Ça dépend de ton métier. Mais il y a quelqu'un qui s'est fait renvoyer parce qu'il a été en retard de 17 minutes. Oui, 17 minutes. C'est assez précis, merci. Et aussi, je savais pas qu'il y avait un genre de concours du chien le plus laid au monde. Ben, il y a un chien qui a gagné il y a seulement 10 ans. Puis pour vrai, je regarde la photo en ce moment, là, puis il y avait un prix, là. Il y avait un prix, là. Et je le trouve vraiment cute. Il est pas laid. Il a juste une très longue langue. Mais quand je dis une longue langue, là, c'est longue, là. Très long. Très long comme langue. Donc, je vais pouvoir vous en donner plus, je vais vous donner plus de détails là-dessus, là, sur sa longue langue dans les prochaines minutes. On débute avec la chanson de la Coupe du Monde avec Shakira et Burna Boy, Die Die, à Viva, la musique.

0: Avez-vous déjà été en retard? Je pense que c'est humain d'être en retard. On n'est pas parfait, mais si je vous disais qu'il y a quelqu'un qui a été en retard, mais pas dans n'importe quel emploi, parce que ça dépend vraiment où tu travailles, là. Comme je le disais en début d'heure, là, si t'es pompier ou médecin, puis t'es en retard pour une chirurgie, mettons quand t'es médecin, ben là, il y a un petit problème, là. Ça dépend vraiment de ton métier. Mais là, c'est un mécanicien aéronautique qui est arrivé, qui a fait un truc. Ça l'a mis tout le monde 7 minutes en retard, puis ça s'est pas bien passé. Vraiment pas bien passé. Je vous raconte le tout suite après. Francis de Grandpré, Colorado, mais juste avant Dance with the Sun avec Mike Demero à Viva la musique.
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0: 17 minutes, ça peut vraiment coûter un emploi. L'histoire est un peu plus compliquée que le titre le laisse à croire parce que il s'appelle Mohamed Israfa Khan. C'est un mécanicien aéronautique qui comptait environ 25 ans d'expérience. Là. En novembre 2025, à l'aéroport de Brisbane, il y a plusieurs messages d'erreur qui sont apparus dans un Airbus de Singapore Airlines. Et après avoir essayé d'autres solutions, le gars, il était dedans, là, il essayait de régler le problème. Le mécanicien a décidé, avec l'accord des pilotes, d'éteindre et de redémarrer les systèmes de l'avion. Un peu comme lorsqu'on redémarre notre téléphone, mais avec beaucoup, beaucoup plus de boutons que ça. Là. Et la manœuvre a fait disparaître 4 messages d'erreur. Elle a toutefois retardé le vol de 17 minutes. Singapore Airlines jugeait cette intervention inutile et contraire aux procédures. L'employeur du mécanicien de la compagnie, ben, l'a ensuite congédié. Le mécanicien en question a contesté cette décision et là, la Commission australienne du travail a conclu que la faute grave n'avait pas été démontrée et que le processus de congédiement avait été injuste. Il a reçu un peu plus de 41 000 $ australiens en compensation. Mais ça a pas, lui, il a pas retrouvé son poste, malheureusement. Il a donc été congédié uniquement pour 17 minutes de retard. Le véritable désaccord concernait sa décision technique et le respect des procédures. Tu sais, dans un avion, on préfère peut-être patienter quelques minutes et savoir que tous les messages d'erreur sont disparus, là. Tu sais, faut pas niaiser avec ça. On prend une courte pause et au retour, Mumford & Sons, here à Viva la musique. 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

la beauté est dans l'œil de celui qui regarde. Wow! Quel philosophe, Olivier Bombardier. Écoutez, parce que là, en Californie, il y a un concours qui a décidé de célébrer les chiens dont le charme sort vraiment de l'ordinaire. Et cette année, il y a une petite femelle, un chiot, dans le fond, qui est reconnaissable à ses grands yeux, à sa langue toujours sortie, qui a finalement remporté le titre après 4 participations. Mais derrière cette compétition qui semble amusante, se cache surtout une magnifique histoire de sauvetage. Je vous présente Jenny Lou un peu plus tard, même tout de suite après Gabriel Fredette, Le Bon Choix, mais juste avant, Roméo et Juliette, les rois du monde, à Viva la musique.

0: Elle s'appelle Jenny Lou, elle a 6 ans et elle vient officiellement d'être couronnée chien le plus laid du monde. Cette femelle-là a remporté le concours annuel organisé le 14 août à Santa Rosa, en Californie, avec ses grands yeux, son visage très plissé et sa langue qui reste sortie. Elle a devancé 8 autres chiens. Et pour l'occasion, Jenny Lou portait même un collier de perles parce que lorsqu'on participe à un concours de beauté, même un concours de beauté très particulier, là, ben, on soigne son apparence. C'était sa 4e participation. L'année dernière, elle avait terminé en 2e position et cette fois, sa propriétaire, Michelle Grady, est repartie avec un trophée et un prix de 5 000 $ américains. Mais l'histoire de Jenny Lou va bien au-delà de son apparence parce que elle avait été retrouvée dans une boîte en bois par temps glacial dans les montagnes de Corée du Sud. Elle a ensuite été secourue et adoptée aux États-Unis. Et aujourd'hui, Jenny Lou visite notamment des écoles pour sensibiliser les enfants à l'adoption. Elle apporte aussi du bonheur à des personnes malades ou vivant dans des centres de soins. Le concours qui célèbre ses 50 ans cherche donc pas à ridiculiser les animaux. T'sais, c'est pas un concours du plus laid chien, mais qu'on le décore pour que ce soit beau, là. Il veut plutôt mettre en valeur leur personnalité et encourager l'adoption. Et dans le cas de Jenny Lou, on peut le dire, là. T'sais, son charme est peut-être particulier, mais son histoire est vraiment, vraiment magnifique. Là, allez voir ça, Jenny Lou, le petit chiot là, des gros yeux, la langue sortie, là, ça bave partout. Mais c'est un beau chien, là, un très beau chien. On prend une courte pause et au retour, c'est Alex Warren qui démarre avec Fever Dream à Viva la musique. 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
1: Dans le top des artistes que j'aimerais tellement aller voir en spectacle, mais que j'ai jamais le temps, ou peut-être que je prends peut-être pas assez le temps, là. Stats, c'est un artiste montréalais d'origine italienne qui se fait une place dans la pop francophone québécoise avec ses mélodies accrocheuses. Il aborde notamment l'amour et les relations dans un langage très actuel. Le prochain morceau paru sur son album Première Classe parle de ces mots qu'on cherche lorsque quelqu'un reste dans notre tête. Voici Stats avec Comment te dire à Viva la musique.
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C'est déjà tout pour Vivant la Casa. Mon nom, c'est Oli Bombardier. On va pouvoir se reparler tout au long de la semaine dès 16h pour Vivant la Casa. Je laisse maintenant la place à Mélissa Paquette qui s'amène avec les hits Vivant, que des gros numéro 1. Puis elle commence ça en force avec The Cardigans, Love Fool, dans les prochaines minutes. Et encore une fois, mon nom, c'est Oli Bombardier. On se retrouve demain 16h pour un autre retour à la maison sous la barre de Vivant la Casa en mode vacances. Bye bye tout le monde, à demain.

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9: Bonsoir, ici Boris Chassaigne. La direction de l'assurantia de Thetford confirme le retour de deux de ses joueurs pour la saison 2026-2027. Le défenseur Samuel Hull et l'attaquant Cédric Momini ont signé une entente avec l'équipe pour la saison à venir. Cinq entreprises de la Chaudière-Appalaches participent à la 22e édition des Portes ouvertes de l'Union des producteurs agricoles du Québec. L'événement se tient le 13 septembre prochain à travers tout le Québec. 62 producteurs s'y sont engagés. Et le comité de la fête de la balle de Disraeli dresse un bilan positif de l'édition 2026 qui s'est conclue le 15 août dernier au parc François-Baudouin de Disraeli. L'événement a attiré 8 équipes dans les catégories participation et compétition. Chacune devait jouer au moins 4 matchs. Dans la section compétition, les Fireballs ont remporté les grands honneurs alors que l'équipe Fecto s'est imposée dans la catégorie participation. Voilà, c'était vos manchettes. Bonne soirée.
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2: Salut, moi, mon nom, c'est Mélissa Paquette et je suis avec vous toute la semaine pour les hits Viva. Et là, on revient en 1996 avec un petit bijou de pop suédoise, The Cardigans et Love Fool. D'ailleurs, sa mélodie légère, presque joyeuse, se cache pourtant une histoire beaucoup moins rose. Une personne qui sait que son amour est en train de disparaître, mais qui préfère être trompée plutôt qu'abandonnée. On écoute ce grand succès sur Viva!

1985 de Tears for Fears, Everybody Wants to Rule the World, qui viendra tout de suite après Natasha Bedingfield. Natasha Bedingfield qui nous a présenté en 2008 Pocket Full of Sunshine, une chanson pop énergique qui parle de s'évader, mais aussi de rester optimiste et de trouver son petit coin de bonheur, même quand la vie est un petit peu plus difficile. Elle a fait ascension et elle est montée de manière vraiment fulgurante sur les réseaux sociaux en popularité dans les dernières semaines. La voici sur Viva, dans les hits Viva.

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1: Je vous donne des petits indices sur qu'est-ce qui vous attend dans les prochaines. J'ai une formation du côté britannique qui est composée de 5 femmes qui sont toutes extraordinairement belles, talentueuses, qui étaient très populaires au début des années 2000 avec une chanson qui s'appelle Stop. Ensuite, j'ai un rappeur québécois qui aime faire danser les femmes sur sa musique et un homme de qui on a rendu un hommage à la carrière avec le Cirque du Soleil à l'amphithéâtre Cogeco durant tout l'été. Ça, c'est sans compter One Republic qui s'en vient aussi avec Stop and Stare dans les Hits Viva.
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1: J'aime beaucoup le concept de faire revivre des chansons grâce à des collaborations. C'est ce que Elton John a fait avec Dua Lipa sur Cold Heart, que nous pourrons entendre après cette chanson de 1985. C'est Stay de Smooth Operator qui est sorti, comme je vous le disais, au milieu des années 80 avec une voix absolument unique qu'on retrouve là-dedans. La chanteuse britannique nous présente un personnage séduisant et dangereux à la fois. C'est un charmeur.

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1: Ah, les Cowboys fringants, ils vont marquer toute une époque et toute une vie. Très heureuse d'avoir pu vous les faire entendre ce soir. On se redonnera rendez-vous demain pour la même émission sur le coup de 18h. Sinon, sachez que je suis à vos côtés dans Viva l'avant-midi et Viva l'après-midi jusqu'au retour finalement de la programmation régulière du mois d'août. Merci d'avoir été là. Passez une belle soirée à l'écoute de la station qui vous offre des hits des années 80, 90 et 2000. Salut!
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2: Bonsoir, ici Boris Chassaigne. La direction de l'Assurantia de Thetford confirme le retour de deux de ses joueurs pour la saison 2026-2027. Le défenseur Samuel Hull et l'attaquant Cédric Momini ont signé une entente avec l'équipe pour la saison à venir. Cinq entreprises de la Chaudière-Appalaches participent à la 22e édition des Portes ouvertes de l'Union des producteurs agricoles du Québec. L'événement se tient le 13 septembre prochain à travers tout le Québec. 62 producteurs s'y sont engagés. Et le comité de la fête de la balle de Disraeli dresse un bilan positif de l'édition 2026 qui s'est conclue le 15 août dernier au parc François-Baudouin de Disraeli. L'événement a attiré 8 équipes dans les catégories participation et compétition. Chacune devait jouer au moins 4 matchs. Dans la section compétition, les Fireballs ont remporté les grands honneurs alors que l'équipe Fecto s'est imposée dans la catégorie participation. Voilà, c'était vos manchettes. Bonne soirée.
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Un bon mardi soir en ce 18 août à Thetford. Vous êtes à l'écoute du Viva 105.5 d'Anaï Thériault qui vous accompagne jusqu'à minuit. Et demain, c'est Jason Caron qui va vous accompagner à partir de 6h dans On part ça de même. Et on va voyager parce que c'est le début de la collaboration avec Nathalie Lebel de Voyage Transat. Donc, c'est à ne pas manquer ici au Viva 105.5 demain matin.

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0: Hein?
1: Si vous êtes fan de théâtre, il y a un événement à ne pas manquer qui se termine cette semaine, c'est jusqu'au 22 août. Le Théâtre et les bâtisseurs de Montagne qui présente Trapara, qui est la comédie la plus trillante de l'été. Et juste cette phrase-là, moi, ça me donne le goût d'aller la voir. Et ça se passe au Studio Théâtre Paul Hébert à Thetford, si vous voulez aller voir la pièce. Si vous voulez plus d'infos, c'est sur le site letbm.com. Donc, letbm.com et toute l'info et pour vos billets aussi, ben ça se retrouve là-dessus. Merci d'être à l'écoute en ce mardi soir.

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2: Voici vos nouvelles, Arsenal Média. La direction de l'assurancière de Thetford confirme le retour de deux de ses joueurs pour la saison 2026 à 27. Le défenseur Samuel Hould et l'attaquant Cédric Momini ont signé une entente avec l'équipe pour la saison à venir. 5 entreprises de la Chaudière-Appalaches participent à la 22e édition des portes ouvertes de l'Union des producteurs agricoles du Québec. L'événement se tient le 13 septembre prochain à travers tout le Québec. 62 producteurs s'y sont engagés. Le comité de la fête de la balle de Disraeli dresse un bilan positif de l'édition 2026, qui s'est conclue le 15 août dernier au parc François-Baudouin de Disraeli. L'événement a attiré 8 équipes dans les catégories participation et compétition. Chacune devait jouer au moins 4 matchs. Dans la section compétition, les Fireballs ont remporté les grands honneurs, alors que l'équipe Fecto s'est imposée dans la catégorie participation. Et maintenant, la météo à Thetford Mines ce soir et cette nuit, c'est partiellement nuageux avec un minimum de 13 degrés.
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